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1: Faites attention! Vous savez que cette maison est fermée!
2: L'abruti les a fait pénétrer dans cette maison. Mais quel pauvre imbécile!
3: On dirait qu'ils ont l'intention de se défendre.
1: Empêchez-les de faire des bêtises! Vous en avez la responsabilité! Nous ne voulons pas la personne! Ni vous non plus!
3: Je vous donne 3 minutes.
1: Je vous donne 3 minutes! Déposez vos armes et rendez-vous!
3: Il n'y a aucune charge.

0: pas, tringle la moustaffette.
1: Arrête. 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

L'enjeu de notre évolution cérébrale va se dérouler dans l'arène de la vidéo. 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C'est pourquoi l'écran de télévision fait partie de la structure physique du cerveau. 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

0: c'est pour les bofs.
1: Ah non, c'est pas pour les bofs.
0: Moi, ça me fait penser à, comment il s'appelle, à Patrick Sébastien, ça.
1: Il est super, Patrick Sébastien. C'est populaire, Vincent Lagarde.
0: Mais oui, mais ben voilà. 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
1: ça.
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1: 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Bah, je te promets que tu la feras, tu seras pas ridicule quand tu vas la faire. On fait le pari? Hein?

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1: Ah oui, on aime bien chez les bouseux, là. 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

0: Ce que nous venons d'écouter, c'était pour accueillir nos deux invités, à savoir Anne-Sophie Giraud et Céline Samperès-Bedos, que les auditrices et auditeurs de Canal Sud connaissent bien. Et c'est afin de présenter un documentaire, enfin, documentaire fiction, on l'expliquera plus tard, un court-métrage, déjà ça, réalisé en animation de 19 minutes et qui fut présenté à Cannes et qui s'appelle Voyage en terre irradiée. Bonjour à toutes les deux.
1: Bonjour.
2: Bonjour.
0: Vous pouvez expliquer ce que nous venons d'entendre, s'il vous plaît.
1: Alors, c'est un collectif de personnes qui font du son, qui ont fait un album, qui est sorti en vinyle d'ailleurs, autour de Fukushima, dans les années qui ont suivi Fukushima. Ouais. Et c'est un travail qui a été mené par François Berchenko, qui est le compositeur de la musique du film. D'accord. Et voilà, moi, au début, il m'avait dit qu'il avait commencé à travailler là-dessus. Moi, je travaillais sur le nucléaire et du coup, je l'ai rencontré à travers cet album.
0: D'accord. Ok. Bah, peut-être nous avons essayé de faire connaissance. Vous êtes une jeune réalisatrice. Vous avez choisi de faire du cinéma d'animation. Vous pouvez nous dire pourquoi ce choix ?
1: Pourquoi ce choix ?
0: Est-ce que c'est parce que quand vous étiez enfant, vous en aviez beaucoup vu et vous aviez envie de découvrir ce côté-là du cinéma ou...
1: Non, je crois pas. Je crois que j'avais très envie de dessiner déjà, de dessiner dans ma vie et que j'aimais beaucoup. Je connaissais pas très bien le cinéma, mais j'aimais bien voir des films et c'était une manière de à la fois faire du dessin, faire du son, penser des histoires. Je trouvais ça très polyvalent comme médium. Et voilà, du coup, ça m'a plu. J'ai été bien inspirée par les courts-métrages des Gobelins au début, qui est une grande école à Paris. Mm-hmm. Ce que je fais aujourd'hui n'a absolument rien à voir, mais en tout cas, c'est ça qui me faisait... Les Pixar et tout ça, moi, ça me faisait complètement...
0: Voyager.
1: Ah ouais. Après, voilà, à un moment, j'avais envie de faire de la BD. Et du coup, j'ai tenté des concours pour des écoles de cinéma d'animation et j'ai fait une école à Angoulême. Mm-hmm. En trois ans.
0: D'accord. Qui forme pour le cinéma d'animation,
1: ouais,
0: c'est ça ?
1: L'EMCA, d'accord. L'école des métiers du cinéma d'animation.
0: D'accord. Et ensuite, vous avez fait une autre formation, vous avez rencontré Céline, c'est ça ?
1: Oui, c'est ça. Ensuite, j'ai fait un premier film avec Clémence Bouchereau. Et suite à ça, j'avais très envie de me rapprocher du documentaire et notamment de la radio, ou du son. Mmh. Et à Angoulême, il y avait une autre école moi, qui me plaisait beaucoup quand j'y étais, c'était le Créadoc. Mmh. Donc un master en documentaire dont la première année est consacrée au son. Mmh. Et voilà, du coup, après ce film, je suis rentrée au Créadoc, où dans ma promo, il y avait Céline Samperès-Bedos.
0: Donc Céline, cette formation,
2: et ben,
0: pourquoi l'aviez-vous choisie ?
2: Et ben, alors moi, je l'ai choisie parce que, au début, je l'ai choisie pour le cinéma, mais c'est surtout que j'avais bossé dans la presse pendant...
0: Presse écrite.
2: Dans la presse écrite, ouais, pendant à peu près 20 ans. Et que j'ai été licenciée en 2014 dans du dernier journal où j'étais, donc c'était La Dépêche du Midi. Donc j'ai été licenciée pour inaptitude et voilà, donc je pense que c'était bien. c'était bien qu'ils se rendent compte au bout de 15 ans que j'étais inapte. Donc je suis inapte au travail,
0: c'est
2: parfait.
0: C'est d'un point de vue juridique, c'est la route.
2: Oui, c'est qu'en fait... j'avais des problèmes avec l'encadrement, avec les chefs et tout ça. C'est un moment où le journal essayait de racheter un autre journal, donc il y avait une espèce de gros phénomène comme ça de
0: d'avaler tout,
2: et du coup de virer des gens, donc d'essayer de faire partir des gens. Alors c'est tombé sur moi. Enfin, pas que moi, il y a eu d'autres personnes. Oui. Mais du coup, ça m'a bien rincé. Oui. Et j'ai fini en piteux état. Oui. Mais quand je suis sortie donc, du journal, je me suis dit, de toute façon, que vais-je faire ? Puis le journalisme, c'est vrai que j'en avais marre aussi. Oui. J'en avais marre aussi de traiter, enfin aussi peut-être de traiter justement des sujets, d'être tout le temps sur des trucs, l'actu, enfin bon, voilà quoi. Il y avait un truc qui me...
0: Qui vous fatiguait.
2: Ouais, qui me fatiguait Et un manque de temps, un manque de, de chair aussi, d'être vraiment au cœur des histoires et tout ça. Oui. Mais j'avais quand même envie, je pense, de continuer à raconter des histoires. Il y avait quelque chose qui me...
0: Qui vous motivait.
2: Voilà. Et du coup, bah, j'ai fait le Créadoc un petit peu plus tard. D'abord, j'ai passé 2 ans où j'ai un peu erré, j'ai fait divers trucs, j'ai un peu bricolé, enfin, droite à gauche, quoi. Et puis après, ben, le Créadoc, au départ, c'était vraiment le cinéma. Parce que je, comme je fais un peu de photos...
0: Oui, un peu beaucoup, même.
2: Ouais, que j'aime beaucoup la photo. Donc du coup, je m'étais dit, oh, ben, le cinéma, ça va être super et tout. Mm-hmm. Et puis en fait, je suis tombée dans le chaudron du son. Et en fait, c'est vrai que ça a été une révélation la première année, ben, la formation en création sonore, quoi. Enfin, documentaire sonore. C'était super. Ça, j'ai pris une grosse claque.
0: D'accord.
2: Ouais, voilà.
0: Ok.
2: Et depuis, je continue. Mm-hmm. J'essaye, voilà. Mm-hmm.
0: Et donc, vous avez noué apparemment des liens, puisque vous avez participé à cette œuvre qui s'appelle « Voyage en terre irradiée ».
1: Ben, ouais, moi, je me souviens que je commençais à réfléchir à faire un sujet autour d'un accident nucléaire et je cherchais un endroit où ça pouvait être possible en France.
0: Je crois qu'il y a beaucoup d'endroits en France où sont bien servis de ce côté-là.
2: Il y a l'embarras du choix, oui.
1: En tout cas, je voulais.
0: C'était après une réflexion après Tchernobyl ou...
1: C'était plutôt une réflexion après Fukushima.
0: D'accord.
1: Voilà, j'ai écouté beaucoup d'émissions sur la radioactivité, comme je travaillais un peu sur. En animation, sur la vibration, ça. Il y avait pas mal de choses qui m'avaient mené à vouloir travailler autour de ce sujet. Et j'aimais beaucoup les photos de Céline, mm-hmm. où il y avait quelque chose d'assez fantomatique, beaucoup de décors, un peu apocalyptique dans un sens. du coup, comme je voulais trouver un endroit où l'accident pouvait se passer et créer l'histoire autour de ça, bah, j'ai dit à Céline, mais est-ce que ça te dit qu'on aille en exploration autour d'une centrale, que tu prennes des photos, qu'on cherche un tour, qu'on aille prendre du son aussi, tout ça. Et Céline m'a dit, bah, moi j'en connais une, c'est la centrale de Golfech. Ouais. Et comme elle allait s'installer à Toulouse après et que moi ça me tentait bien de venir à Toulouse, bah, on est allé explorer ce terrain et on ne l'a plus lâché. Ça nous a plu. C'était des belles expéditions dans la zone de Golfech pour essayer de trouver notre histoire, de trouver les lieux de notre histoire.
0: Et vous avez visité là la centrale de Golfech?
1: Ouais, et on a visité... En fait, le problème, je pense qu'on a toutes les deux le même problème avec Céline, c'est que quand on commence dans un sujet, on s'arrête plus.
0: Oui, oui. Vous...
1: Et du coup...
0: Vous cherchez à savoir toujours un peu plus. Quoi.
1: Ouais. Ouais, et du coup, on a commencé à chercher le décor de ce film d'animation. Et en fait, au fur et à mesure, on a rencontré du monde autour du nucléaire. Et en fait, ça nous a tellement plu qu'on a commencé à partir sur des enregistrements pour faire un projet de documentaire sonore, donc une série de documentaires sonores. Donc en fait, on y a beaucoup été. Ça fait depuis 6 ans qu'on y va régulièrement.
0: Ah oui, c'est autre.
1: Et c'est à la fois, c'est à la fois pour le film, mais aussi pour alimenter nous notre recherche qu'on fait, qui est vraiment sur des choses très similaires. Nous, ce qu'on va un peu enquêter, c'est en cas d'accident,
0: qu'est-ce
1: qui se passe et est-ce qu'on peut s'y préparer. Et dans le film, c'est un peu ces questions-là, c'est-à-dire que comment on vit après un accident. Et du coup, on l'a déployé un peu de deux manières, à la fois avec un traitement assez court et narratif autour du film et fictionnel, et avec un traitement documentaire en allant faire des interviews et en allant rencontrer des personnes sur le terrain.
0: Et comment justement avez-vous été reçu par les personnes qui vivent aux alentours de Golfech?
1: Très très bien. Alors surtout très très bien par les antinucléaires. Non, pas forcément en plus, pas forcément. Nous donc c'est un projet qui est toujours en cours. On cherchait quand même on cherchait des voies
2: plusieurs
1: différentes,
2: voies,
1: quoi.
2: Oui, plusieurs points de vue.
1: Donc, en fait,
0: on
1: a un éventail. Ouais. Donc, on a commencé par ce qui nous semblait le plus simple, c'est-à-dire les membres de l'association Stop Golfech, qui sont quand même très au courant de l'histoire de Golfech. Donc, avec eux, on a pu rentrer par ce biais-là dans l'histoire de la centrale de Golfech. Et puis après, on est allé dans les villages environnants, on est allé questionner des habitants, on est allé questionner des personnes qui travaillent à la centrale, des personnes qui font partie du réseau de surveillance, qui prennent la mesure régulièrement pour savoir...
2: Le taux de radioactivité. Le maire de Golfech aussi.
1: Ouais.
2: nous a ouvert carrément les portes et tout, quoi.
1: Ouais, en effet, on a été enregistré un exercice de simulation d'accident à la mairie de Golfech. Et puis, on a été à certaines réunions aussi. On a essayé de rentrer en lien avec les institutions. Ça a été beaucoup plus compliqué, pour le coup.
0: J'imagine.
1: Voilà, d'ailleurs, on n'a pas réussi.
0: C'est un peu top secret.
1: Ouais, ouais. Après, on peut se dire que, par exemple, l'ASN, l'autorité de sûreté nucléaire, qui est quand même le gendarme du nucléaire, qui fait le lien un peu entre EDF, la justice et, dans un sens, la population. Moi, je ne m'attendais pas à ce qu'on se prenne une porte en leur demandant des interviews. Mais voilà. Du coup, bien, je sais pas. Je sais pas ce que t'en penses. Il y a des personnes qui nous ouvrent grand la porte et d'autres qui ne l'ouvrent pas. Mais je pense qu'il y a quand même cette méfiance autour de l'interview qui est de trafiquer après les sons et de faire dire des choses qui n'ont pas été dites. Donc en fait, c'est sûr qu'on avait plus de mal d'enregistrer des personnes qui voulaient parler de la centrale. Enfin, il y avait une forme d'hostilité à qu'est-ce que vous allez faire de ma voix.
0: Oui.
1: Donc, ceux qui avaient des choses à défendre, c'était un peu plus compliqué que celles et ceux qui vivent et qui répondaient à nos questions, où le lien se créait au bout de... Voilà, on passait souvent 1 heure, 2 heures avec les personnes, donc un lien finit par se créer. On se rend compte au fur et à mesure qu'on ne cherche rien à prouver ni à faire dire. Mais ça, c'est vrai que c'est souvent dans les rencontres qu'on arrive à faire passer ça. Mmh. C'est un peu laborieux ce que je raconte.
2: Non,
1: je sais
2: non,
1: pas
2: mais c'est ça. Oui, c'est ça. Ouais. Après, moi, je crois que c'est difficile aussi pour... c'est difficile. Qu'il y a ce truc, c'est que le nucléaire, il y a toujours cette opacité, il y a toujours ce truc de secret, de... Enfin, voilà, quelque chose de très politique aussi. Enfin, c'était vraiment... Et du coup... Dès que tu t'adresses aussi aux institutions, si t'as pas le sceau soit du journaliste, soit... Enfin, voilà, parce qu'on nous a demandé, ah oui, vous faites un documentaire sonore, très bien, ben... Pour qui? Est-ce que vous avez un engagement d'une radio? Est-ce que c'est produit par qui et tout ça? Si c'est le cas, si vous pouvez nous prouver ça, alors peut-être éventuellement... Enfin, tu vois, ça c'était par rapport à la préfecture, par exemple. Bon, voilà, c'est... Et en fait, c'est intéressant aussi, je trouve, de pouvoir se confronter à ça, parce que c'est aussi tout un chacun, n'importe quel habitant de n'importe quel territoire, en fait. Si tu veux avoir des infos sur ce qui se passe chez toi, tu peux pas. Voilà. C'est concrètement, ça
0: reste secret.
2: Il y a quelque chose qui... voilà, quoi. Donc, je pense que ça dit aussi quelque chose de... Enfin, moi, je trouve ça intéressant aussi, ça, parce que ça dit quelque chose aussi de la façon dont c'est géré. Et voilà, quoi. Et l'intérêt qu'il peut y avoir à maintenir tout le monde dans une espèce de silence, de contrôle. Enfin, il y a vraiment ce... Voilà. Donc, bon.
1: Voilà. C'est vrai qu'après, nous, on est quand même assez axés sur, justement, sur donner la parole à la population. Oui. Donc, on n'a pas non plus... on a cherché, mais on ne s'est pas acharné à avoir la parole des institutions, parce qu'au final, nous, c'est surtout le ressenti des personnes qui habitent dans un périmètre autour de la centrale qui nous intéressait.
0: Comment ils vivent ça au quotidien, et si catastrophe il y avait,
2: qu'est-ce qu'il faut,
0: comment réagir
2: est-ce que tu peux te projeter, justement, c'est aussi la question. Est-ce que tu peux te projeter dans ta tête sur une chose pareille, quoi? En termes d'imaginaire, c'est ça, enfin, parce que c'est ça que ça pose, quoi.
0: Et vous avez rencontré des scientifiques, enfin des gens qui sont hyper spécialisés pour en physique, enfin pour
2: ouais, Laponche.
1: Laponche, ouais.
2: Ouais, Bernard Laponche, ouais. Qui est physicien nucléaire au départ, c'est ça?
1: Ouais.
2: Et qui était surtout, je dis qui était parce qu'il il était syndicaliste.
0: Ah oui.
2: En fait, au sein de Il bossait la SN. Non, pas la SN.
1: Non. Mais à la base, il était dans l'institution. Enfin,
2: Oui.
1: Il bossait dans le nucléaire. Et il en est sorti.
2: Oui.
1: Donc, voilà. Après, c'est
2: et parce qu'il a changé de point de vue, quoi.
1: Oui.
2: Parce qu'il a vraiment changé de point de vue, ouais.
1: Mais.
2: La CRIRAD aussi.
1: Oui, la CRIRAD.
2: Oui.
1: Oui.
2: Donc, la CRIRAD, c'est une association, en fait. Hein. C'est ça. qui mêle des, enfin qui rassemble des scientifiques, oui. Des habitants, enfin
1: qui s'est créé après l'accident de Tchernobyl en fait, oui. Et après ce scandale un peu de nuage qui s'arrêtait
0: qui
1: à la frontière,
0: et
1: eux ils se sont dit mais en fait s'il se passe quelque chose on n'a aucune manière de ne rien savoir, et du coup
0: aucun
1: ils
0: élément
1: sont,
0: ouais. Et que faut-il faire surtout,
1: oui,
0: parce
1: oui.
0: que est-ce qu'il y a un plan de protection qui existe aussi pour savoir ce qu'il faut faire dans l'immédiateté?
1: Ah bah oui, oui, si vous allez sur internet, le gouvernement explique sur un petit site avec des petites plaquettes quoi faire. Mm-hmm. Voilà, donc ça c'est accessible. Mais c'est surtout pour la CRIRAD, c'était d'avoir leurs propres outils de mesure et leurs propres personnels, je sais pas des personnels, mais des personnes capables. Voilà, capable de
2: faire des mesures.
1: Des mesures de manière indépendante, quoi.
0: Oui.
1: En fait, c'est ça.
0: Oui, c'est ça. Oui.
1: C'est...
2: Mm-hmm. Font des relevés de mesures de radioactivité, en fait, autour des centrales et sur les territoires où ils habitent. Mm-hmm. Et voir un peu comment ça évolue. Il y a des gens qui ont été formés, d'ailleurs, à Golfech. Il y a un réseau comme ça d'habitants, enfin, c'est les sites de citoyens, je ne sais plus comment c'est, le réseau de citoyens de surveillance ou...
1: Ouais.
2: Et qui font des relevés tous les jours, qui le notent dans un cahier et qui essaient de voir un peu comment ça évolue.
1: Mmh. C'est vrai, ils ont été formés par... en tout cas, la CRIRAD a intervenu pour ce genre de choses. Ouais.
0: Ouais, qui prennent leur destin en main et qui veulent savoir surtout qu'est-ce qui se passe, quoi. Bon, ouais. C'est ça, quoi.
2: Ben, sauf que même, de toute façon... Oui. De toute façon... Enfin... Je me dis, s'il y avait un accident là, majeur là d'un coup, enfin, il se passe quelque chose, une explosion et tout ça, enfin, ils font des relevés le matin ou l'après-midi, je ne sais plus, enfin, à heure fixe. Voilà quoi.
1: Après, c'est vrai que nous, c'est quelque chose quand même sur lequel on a avancé tout du long de cette enquête, c'est qu'on est parti de la grande explosion pour en arriver au fait que y avait quand même une pollution plus sourde que ça.
0: Mais
1: donc
0: oui.
1: En fait. Le réseau de surveillance, c'est pas tant pour l'accident qui surveille que pour, en fait, s'il y a un accident, entre guillemets, mineur, de le savoir aussi.
0: Aussi, oui, bien sûr, donc, oui, parce que ça a des répercussions.
1: Ouais.
0: Oui.
1: Et voilà, mais après, c'est vrai qu'on...
0: Puis c'est quelque chose qui s'installe dans la durée, quoi.
1: Oui, et dans la Garonne, et dans...
0: Dans le sol, dans le... Enfin, tout.
2: Dans l'eau.
1: Mais c'est vrai qu'on cherchait, on a quand même pas trop axé nos recherches autour de scientifiques et de paroles savantes en fait. Donc on en a rencontré un peu, mais c'était pas. Et d'ailleurs très souvent quand on montait ces paroles-là, c'est dur de les monter parce que c'est pas vraiment ce qu'on cherchait.
0: D'accord.
1: Voilà, nous c'était plus un ressenti et
2: des imaginaires aussi.
1: Des imaginaires, que vraiment des que des paroles précises sur qu'est-ce que c'est que le nucléaire, sur c'est pas que ça nous intéresse, on a lu beaucoup de choses, mais c'était pas la parole qu'on cherchait.
0: Oui, d'accord, oui. Et donc, puis tout à l'heure, vous parliez de Tchernobyl, vous avez été à Tchernobyl aussi.
1: Et
0: je sais
1: que
0: vous êtes.
1: On a été à Tchernobyl, et on a demandé à la CRIRAD
0: si
1: c'était
0: OK.
1: Et ils nous ont dit que oui. Et en effet, on s'est rendu compte là-bas qu'avec nos petits compteurs... Mais d'ailleurs, un de nos guides nous disait que c'est parfois plus radioactif à Kiev, où il y a du béton, et dans le béton, il y a de la radioactivité. Et que du coup, en centre-ville, ça peut être plus radioactif qu'en plein cœur de Tchernobyl, où en fait, la pollution...
0: Oui, parce que c'est en fonction des matériaux, c'est ça ?
1: À Tchernobyl, ça principalement été dans le sol et dans les végétaux. Ça s'enfonce d'année en année. Donc,
0: et ça perdure. Quoi,
1: ça perdure, mais ça diminue beaucoup. Nous, on était quand même assez... moi, j'étais assez hallucinée de voir qu'à plein d'endroits, c'est le même taux qu'à Paris, quoi.
0: D'accord.
1: Dans la zone de Tchernobyl.
0: Dans la zone de Tchernobyl, d'accord.
1: Après, il y a des endroits où ça... Dès qu'on retrouve des choses qui ont servi à la décontamination, dès qu'on est sur des sites précis, ça explose. Mais il y a plein d'endroits où on se balade et on... Enfin, c'est pas pour rien qu'on peut y aller, en fait.
0: Oui,
1: c'est que il y a beaucoup d'endroits qui sont dépollués, on va dire. Et en plus, comme il n'y a pas de construction moderne, comme il n'y a pas de pollution, il y en a qui disent que c'est presque moins pollué là-bas que... Voilà, que par exemple à Kiev, qui est la ville qui est la plus proche de Tchernobyl, donc c'est très particulier, quoi.
2: Mais en même temps, il y a toute la forêt alentour, la forêt la forêt rousse, donc qui est hyper radioactive.
0: La forêt.
2: Ouais. Oui.
0: C'est-à-dire que les arbres ont été transformés.
2: Mais c'est-à-dire qu'en fait, quand il y a eu l'accident, il y a eu une partie de la forêt qui a été arrachée, puisque la radioactivité, en fait, elle est fixée quoi, par, dans les racines, et il y a une espèce de mouvement comme ça, enfin, qui fait que... que c'est indécontaminable. Enfin voilà, c'est ce que c'est, un mot qui existe ou pas, on ne sait pas, mais en tout cas, bon voilà. Mais du coup, c'était quand même une forêt qui était très, très, très, très contaminée, très polluée par la radioactivité.
1: En fait, le nuage est passé juste au-dessus de cette forêt. Le vent allait en direction de cette forêt. Donc ça a été vraiment. Les arbres ont quasiment cramé de radioactivité.
0: Oui, j'imagine.
2: Et au début, avec vraiment toute la pollution, enfin le plutonium et tout ça, donc.
0: Donc dans la forêt, il devait y avoir des animaux qui aussi ont pris cher.
2: Ah oui, bah oui. Mais du coup, ils ont arraché beaucoup, ils ont coupé des arbres, il y a eu beaucoup de choses qui ont été enterrées en fait, ils ont excavé, enterré le plus possible des végétaux, enfin plein de choses. Et mais malgré tout, ça reste très très très très pollué. Donc là c'est pas une zone où on peut
0: se promener.
2: On peut s'y promener, mais il ne faut pas y rester.
1: Dans la forêt, non, pour le coup, c'est interdit.
2: La forêt, c'est interdit, quoi. C'est vraiment... C'est hyper pollué, ouais.
0: Et vous aviez un...
2: Et ça pour...
0: un nombre d'années incalculable.
2: Millions d'années.
0: Le pire. Oui, là, quand vous avez décidé de faire cette visite, c'était vraiment pour peaufiner le sujet, pour mieux le connaître, pour mieux avancer, pour avoir un ressenti après plus fiable, si je puis dire. C'était ça, le sens d'aller jusque là-bas
1: Au début, on devait aller à Fukushima, en fait. On avait nos billets pour le Japon.
0: D'accord.
1: Et parce que ça correspondait un peu plus
0: à ce que vous recherchez,
1: à une époque moderne. Ouais. C'est-à-dire que qu'est-ce qui se passerait aujourd'hui, c'est plus proche de Fukushima, dans une société... en dehors de l'URSS, une société capitaliste moderne, qu'est-ce qui se passe Et sauf que c'était en 2020.
0: La Covid.
1: Voilà, Covid. Et on n'a pas pu s'y rendre. Et le Japon a été un des pays qui a fermé ses frontières le plus longtemps. Et du coup, on s'est dit, allons à Tchernobyl. et en fait, Fukushima, c'était le côté moderne qui nous intéressait. Donc, il y a quand même une manière de traiter le territoire qui n'est pas la même.
0: Ah, oui.
1: Et Tchernobyl, ce qui nous intéressait aussi, c'était le tourisme. Donc,
0: Le tourisme s'est développé là-bas, c'est ça ?
1: Parce que le tourisme s'est développé à Tchernobyl, et a plutôt explosé, d'ailleurs, avec la série Tchernobyl qui est sortie. Et comme le film parle d'une visite touristique après un accident nucléaire à Golfech, on voulait un peu aller... ressentir par nous-mêmes qu'est-ce que c'est qu'une visite touristique en territoire contaminé,
0: à quoi ça ressemblait, les précautions à prendre.
1: Donc nous, on avait déjà écrit un scénario, il y avait une version qui était déjà posée, et l'idée, c'était d'aller vivre par nous-mêmes et pouvoir affiner par la suite, que d'aller prendre des photos, des vidéos, des sons, et pouvoir apporter de la matière au film qui était en cours de développement, quoi.
0: D'accord. Et vous aviez, pour cette visite, vous aviez un équipement spécifique ? Comment cela se
1: fait ? Non, c'est
2: des vieilles baskets.
0: C'est-à-dire, vous y allez comme ça, avec vos vêtements de ville, si je puis dire.
1: Ouais.
0: Et vous avez un petit compteur, on vous donne ce petit compteur
1: On nous donne un
2: compteur Gégère.
1: Compteur Gégère, on nous donne un petit truc qui fait que quand on rentre, on calcule notre taux, et quand on sort, on calcule notre taux.
0: Ok.
1: Globalement, on y va en basket, et après, en fonction des personnes, il y en a qui voulaient mettre des combinaisons.
2: Pas
1: en
2: short, par contre,
1: Oui, c'est ça.
2: On nous avait dit, il faut...
1: C'est des chaussettes.
2: Oui.
1: C'est d'ailleurs pour ça qu'ils vendent des chaussettes à l'entrée. des chaussettes, des baskets, et pas de...
2: Manches longues, de pas être... pas en short, quoi.
0: Pas trop exposé.
2: Ouais, pas trop s'exposer.
1: Et
2: après,
1: la visite...
0: Et au niveau du visage
2: Pas toucher, surtout, c'est pas toucher les éléments, en fait.
1: Mais la visite est quand même bien balisée, donc en fait, ils nous font aller dans des endroits...
0: Dans un endroit bien spécifique.
1: Où ils savent très bien, et de toute manière, avec les compteurs, quand on voit un endroit qui bip à fond, on va pas s'amuser à aller toucher le truc, quoi. Enfin,
0: j'imagine.
1: Donc,
0: Et puisque vous dites que ce tourisme-là s'est fort développé, il y avait vraiment foule, si je puis dire.
1: Ouais.
2: Bah foule, non, faut pas. C'est pas du tourisme quand même.
1: C'est
2: pas du tourisme de masse.
1: Il y avait des bus quand même, gros bus remplis.
2: Ça, c'est vrai. Il y avait des bus remplis. Ça, c'était étonnant. Mais il y avait des moments où on était avec le groupe. Parce qu'on a fait, en fait, on a fait deux fois le tour avec deux guides différents.
0: D'accord.
2: Et parce qu'il y a vraiment cette idée, en fait, de sillonner, tu vois. Il y a,
0: oui,
2: tu vois, vous voyez.
0: Non, non, c'est pas grave.
2: Tu vois, voilà, oui, de, oui, vraiment de sillonner dans le territoire.
0: Oui, j'entends.
2: Et d'aller dans
0: tous les
2: dans divers villages, oui, d'aller jusqu'à la centrale, oui, d'aller à côté à Pripyat, donc la fameuse ville qui hébergeait les, où vivaient les ouvriers qui bossaient, oui, à la centrale. Donc, c'était développé en même temps que,
0: oui,
2: que la centrale,
0: oui,
2: de
0: Tchernobyl. Oui, donc c'est affaire
2: un petit
0: périple, quoi. Oui, d'accord.
2: Et voilà, il y a vraiment cette idée. Et à des moments, donc, on pouvait être, par exemple, dans un endroit où il n'y avait personne, t'entends, mmh, les oiseaux, il y avait l'espèce de végétation, c'était au printemps, donc il y avait, mmh, énorme, il y avait des lilas en fleurs, des petits crocus partout dans le, mmh, sol et tout, enfin, c'était
0: magnifique.
2: C'était trop beau. T'entends pas le bruit d'une bagnole ni rien et tout, puis d'un coup, paf, un gros bus qui arrive, quoi, avec, t'entends parler anglais, tout ça, enfin,
0: ouais,
2: c'était drôle, quoi. C'est étonnant, ouais. Mais après, j'ai pas trouvé que c'était la foule, mais il y avait quand même du monde. Après, c'est l'entrée aussi, c'est rigolo. C'est l'entrée de... Enfin, c'est rigolo. Ouais, oui, si, c'est drôle.
1: Ça nous a bien fait marrer,
2: quoi. Enfin, vraiment, l'entrée de... C'est un checkpoint, en fait. Il y a vraiment cet endroit où tu arrives, tu passes une frontière et tu rentres dans la zone, quoi.
0: Mmh.
2: Mais donc, c'est sous contrôle, c'est surveillé,
0: oui,
2: t'as accueilli pour ça.
0: Mmh.
2: Donc, on mesure... ton
0: oui,
2: taux
0: tôt,
2: de radioactivité, ouais, au départ, voilà,
0: et
2: puis
0: sortie.
2: Après la sortie. Et puis il y a après toutes ces fameuses cahutes où on te vend des produits dérivés, quoi. Sur, voilà, quoi. Des, oui, mugs. On avait ramené une
0: oui,
2: boîte aussi avec de Air of Pripyat ou Air of Tchernobyl.
0: Okay.
2: Boîte à meux, tu vois, mais
0: oui,
2: sauf,
0: oui,
2: qu'il est pas, c'est qu'il fait pas meux, quoi, mais c'est de l'air, en fait.
0: Oui, oui, oui,
2: et donc tu poses la question, est-ce que j'ouvre ou est-ce que je n'ouvre pas l'opercule, qu'est-ce que je fais, je libère cet air ou je le garde avec moi?
0: D'accord.
2: Bon, voilà. Ouais.
1: Mais après, c'est vrai que c'était aussi, on avait voulu faire deux visites, mais déjà on avait envie de faire une visite privée pour avoir un guide français.
0: Et oui,
1: vu qu'on allait aussi enregistrer, on voulait cette parole française.
0: Mmh.
1: Et une visite privée sur deux jours qui nous a permis, bah, déjà de dormir dans la zone et d'aller dans des endroits un peu plus loin qu'une visite classique qu'on fait en un jour. Du coup, là, on a quand même pris des sentiers qui sont pas du tout habituels, en tout cas pour les visites classiques.
2: Ouais.
1: Et du coup, pour le coup, sur ce week-end-là, on a été quand même... on était assez seuls. Et c'est vrai que le soir, dans la zone, ouais, c'est... hyper silencieux, c'est...
0: J'imagine.
1: Moi, c'est des ambiances, je pense, qui me resteront gravées à vie. C'est très, très particulier. Et la visite...
0: c'est une forme de mort, quelque part. Enfin...
1: C'est dur de voir ça comme ça, tellement il y a de la végétation. Mais d'ailleurs, il y a...
2: Et t'entends des oiseaux, t'entends des animaux, t'entends... Il y a des chiens aussi, il y a pas mal de chiens,
0: oui,
2: errants.
0: Oui.
1: Ouais, puis il y a tout le monde qui travaille aussi
2: et
1: à la centrale,
2: qui travaille
1: au traitement des déchets, tout ça,
2: et
1: qui,
2: l'hôtel
1: qui sont là-bas.
2: Et l'hôtel où on était, il y avait plein de monde, quoi.
1: Ouais.
2: T'es dans un petit hôtel à Tchernobyl... Donc, avec les gens qui viennent manger, enfin, ou les gens qui, même, qui travaillent,
0: oui,
2: ponctuellement,
0: oui,
2: sur la zone et tout, parce que je pense qu'ils travaillent, c'était ça le truc, je crois, ils bossent 15 jours,
0: et ils
2: sont logés là,
0: jours,
2: et après, non, ils partent et ils reviennent plus tard, enfin, je sais plus, il y avait une histoire,
1: ouais,
2: par rapport justement aux,
0: ah oui, pour pas,
2: aux doses,
0: oui,
2: ouais, il y avait une histoire comme ça, je sais, ouais, ouais, ouais.
1: Mais non, la mort, enfin, moi, c'est pas... Mais oui, je disais, il y a une BD de Lepage qui a été faite là-dessus, où c'est qui s'appelle Tchernobyl, où lui, il a fait une résidence à Tchernobyl, et il raconte ce contraste entre le côté complètement verdoyant et... C'est pas paradisiaque le mot, mais c'est sauvage,
0: oui,
1: quoi.
0: La,
1: c'est...
0: la nature est présente.
2: Ah ouais,
1: ouais,
2: elle a
1: repris
2: ses
1: droits.
2: Et
1: dans plus,
0: oui,
1: des décors qui sont vraiment des décors hallucinants.
2: Bah, des années 80, quoi.
1: Des années 80 avec des arbres soviétiques, qui poussent,
2: ouais,
1: au milieu. Enfin, c'est assez magnifique, on va dire. Et alors qu'on est en pleine zone contaminée, quoi. Donc c'est vrai qu'il y a...
2: Ils sont trouvés dans une salle de spectacle, t'as la scène, tu vois, il reste plus que la scène, voilà, quoi, un ancien théâtre, comme ça, enfin, avec des choses, la caisse, c'est, enfin, tu vois.
1: Et d'ailleurs, les guides parlent principalement de, en fait, ça reste un musée de l'URSS, puisque c'est le seul endroit de l'URSS qui est resté tel quel, qui n'a pas bougé.
0: Ah oui.
1: Donc, c'est Tchernobyl, c'était en 86.
0: Mm-hmm.
1: Donc, c'est, en fait, on, quand on visite, ils nous parlent beaucoup de comment fonctionnait l'URSS, parce qu'en fait, ils ont des photos avant, après, et en fait, on parle pas tant du nucléaire, on parle pas tant de Tchernobyl, on parle juste de ça en tant qu'essor de l'industrie, d'une industrie qui a fait marcher la zone, mais il y a aucun retour critique sur le nucléaire, il y a pas de réflexion sur... sur le risque d'accident, enfin c'est vraiment c'est autre chose quoi. C'est du coup le rapport à la mort est quand même, enfin si il est présent parce qu'on on nous montre quand même des villages qui ont été complètement abandonnés et il y a ces commémorations des contaminateurs qui ont, aux liquidateurs qui ont été sur place et tout ça. Mais c'est vrai que moi j'ai plus le souvenir de petits oiseaux qui chantent que que de la commémoration des liquidateurs quoi.
0: Ouais. Ouais. D'accord. Oui, c'est une autre approche de la distance et de ce qui est le plus important, entre guillemets.
1: Enfin. Ouais.
2: Mais c'est vrai que c'est saisissant.
0: D'un point de vue sociologique, c'est très intéressant.
2: Oui. Mais c'est vrai que c'est saisissant, tu vois, de se retrouver dans un endroit où tu te dis d'un coup, tu as l'impression de faire un bond dans le temps, mais aussi dans une culture aussi soviétique. Qui n'existe plus, enfin que moi personnellement j'ai jamais connu, jamais été en URSS avant 91, avant la fin de l'Empire soviétique, je sais pas. Donc du coup, c'est étrange quoi, enfin, vraiment avec ce rapport au bâtiment, c'est des grands bâtiments, très martial, très brutal quoi.
0: Qui faisait la fierté, n'empêche.
2: Oui, bien sûr. Oui, bien sûr. Et en plus, c'était un lieu. De toute façon, c'était... C'est vraiment l'essor de cette industrie-là, à ce moment-là. Mais,
1: Je crois que la moyenne d'âge à Pripyat était de... Pripyat, qui est la ville où les personnes qui travaillaient à la centrale vivaient, c'était de 28 ans, 26 je crois, un truc 26 ans.
2: Je me rappelle de ça. Ouais.
1: C'est, en fait, quand ils nous montrent les vidéos, les photos, tout ça, ça avait l'air génial, quoi. Et c'est vrai qu'on nous plonge dans cette atmosphère-là.
0: C'est un voyage dans le temps, quoi, d'une certaine manière.
1: Et après, avec tout ce truc aussi de l'urbex, qui est quand même... Enfin, je crois que c'est pas pour rien que Tchernobyl est devenu un des sites touristiques.
0: Un site touristique,
1: Très... Voilà, je pense que beaucoup de gens sont à la recherche de ça, quoi, du côté un peu vestige. On est monté tout en haut d'un immeuble où on avait la vue sur tout, l'immeuble complètement détruit, tout ça. T'as des photos de partout à faire. Enfin, c'est très à la mode aussi, je pense, ce type de... Vu que, ben, dans les villes... quand on va visiter Prague ou je ne sais quoi... C'est autre chose, c'est des visites insolites, en fait. C'est le côté insolite qui est beaucoup recherché.
0: Oui. D'accord. Donc, pour revenir à votre documentaire... Oui, mais je peux dire document...
1: Non, c'est une fiction.
0: C'est une fiction, oui, mais avec beaucoup de recherches, avec des socles solides, questions en documentation. Non, pardon. Voyage en terre irradiée.
1: Alors, c'est visite en terre irradiée.
0: Ah, pardon.
1: Ah, mais non. Je ne sais pas, mais voyage était un ancien titre. En effet.
0: Ah d'accord. J'ai marqué non, c'est peut-être moi qui pas fait attention. Pardon, visite en terre irradiée. Désolée. Donc cette visite en terre irradiée, donc qui se trouve autour de, vous avez localisé autour de Golfech, c'est ça, dans le Tarn-et-Garonne et les villages environnants, si je puis dire, les communes environnantes. Donc c'est aussi, ça se passe après la catastrophe. Et donc, il y a une visite aussi qui est organisée pour des gens de différentes nationalités. Et là, ils sont représentés dans le film d'animation avec des tenues de cosmonautes, comme je dis, sauf la guide qui, elle, est plus, comment dire, est moins couverte, si je puis dire. Et donc, ils défilent sur des comment vous appelez ça ?
1: Gyropodes.
0: Voilà, gyropodes.
1: Des segways.
0: Et ensuite, il y a des commentaires et puis il y a des questions de la part des personnes aussi, qui savent ce qui est dangereux, ce qui ne l'est pas, qu'est-ce que... Il y a aussi l'histoire d'une dame qui est restée, qui n'a pas voulu partir et qui a toujours ses animaux. Donc une vache qui a des trucs bizarres sur son poil, sur son pelage, mais bon, voilà, elle a décidé qu'elle restait là, qu'elle, c'était son lieu, donc elle y restait. Il y a aussi dans des arbres aussi qui sont en train d'être arrachés, puisqu'il faut notamment des ceps de vigne, qu'il faut être... que ce soit décontaminé, pour décontaminer le sol, donc avec des morts. Et puis la guide ça reste assez froid, je sais pas, j'arrive pas à trouver le terme, parce qu'elle explique que les vignes appartenaient à son père, et donc un des visiteurs ou visiteuses, je ne me souviens plus, demande, mais comment il... Et la guide répond, ben oui, il est mort. Enfin, c'est tout ce travail. Qu'est-ce qui se passe dans le lieu où cette explosion a eu lieu et comment les gens réagissent et c'est tout ça que vous avez voulu développer dans ce court-métrage. Comme ça, je ne me trompe pas. Réaliser en animation, mais après, vous expliquerez le processus aussi, comment vous travaillez, parce que c'est titanesque, je trouve, comme travail.
1: C'est en effet titanesque. oui. Mais le personnage, je ne sais pas si... Moi, c'est un peu l'une des... Non, mais bon, je ne vais pas partir sur les craintes. Mais oui, l'idée, c'était de faire un personnage un peu...
0: Asepsisé, si on peut dire.
1: Moi, je ne dirais pas ça, mais plutôt qui met à distance les choses qui la touchent de trop près.
0: Oui,
1: c'était un peu... Pour pouvoir faire ses visites, de toute manière, elle est obligée de prendre ce qui s'est passé pour... des événements à raconter, donc qui fait avec... Elle était de la région, il y a eu un accident.
0: Comme font les ethnologues quand ils travaillent sur l'ethnie, ils prennent des notes, ils constatent, ils relatent.
1: Oui, complètement.
0: C'est ça, oui.
1: Il y avait c'est à partir du moment où elle fait des visites, en fait, forcément que... Elle se met pas à pleurer à chaque fois qu'elle... ou pas forcément, j'en sais rien, mais... Et que du coup...
0: Oui, elle est là pour expliquer, pour dire où c'est dangereux, pour dire quand le petit compteur, qu'il faut se bouger, et que tout... et que des choses ont été arrachées, décontaminer, qu'il y a tout un travail.
1: Et l'idée était d'essayer, au fur et à mesure, d'essayer d'approcher un peu ce qui lui était arrivé à elle, tout en ayant à moitié accès, quoi. Jusqu'à la fin où... d'être dans ce truc un peu où on a des éléments et on n'a pas complètement parce qu'elle les met elle-même à distance et elle essaye de gagner sa vie avec ça et toute cette complexité d'une vie qui a été bouleversée et qui du coup n'est plus... ne sera plus la même et n'est plus aussi sensible qu'elle a pu l'être, quoi. Je pense qu'il y avait de ça.
0: Oui, c'est un bouleversement puissance 10, quoi, si on peut dire, dans ce territoire.
1: Ouais. Et après, l'envie, elle était quand même de créer ce décalage avec le tourisme, donc d'arriver à avoir un peu d'humour et du coup d'en faire un personnage aussi un peu cynique, quoi. Donc... à travers le cynisme, je pense que...
0: Oui, ça cache beaucoup de choses.
1: Ça cache des choses, ouais. Voilà. Cynisme, après, est-ce que ce film cache trop de choses sur le personnage principal ? Ça, je n'en sais rien. C'est là où je disais que c'est un peu une crainte aussi, qu'on ait du mal à s'attacher tellement elle-même est loin d'elle-même. Donc ça, je n'en sais rien. Je le saurai au fur et à mesure des projections. C'est ça qu'on a essayé de jauger dans l'écriture du film, quoi. Je ne sais pas ce que tu pourrais dire, Céline.
2: Non, c'est juste aussi dire que, qu'il y a ça, mais que c'est vrai que si en même temps elle était... Enfin, pour moi, parce que je me dis, c'est que si en même temps elle était trop sensible chaque fois, tu vois, ses visites, elle ne le ferait pas.
0: Oui,
2: elle ne pourrait pas, parce que c'est vrai que c'est ce qu'on voit aussi, c'est un bouleversement, en fait, de tout un territoire, mais paysage qui change, c'est des modes de culture qui ne peuvent plus exister, des choses qui sont...
0: rayées à jamais.
2: Rayées à jamais, et des liens entre les personnes, des liens avec tout ce qui est le vivant, de ce territoire-là, qui est complètement chamboulé, un rapport au temps qui est complètement détraqué, c'est tout ça, en fait, c'est ça, l'après-catastrophe nucléaire, c'est ça. Donc, et elle erre un peu dans ce paysage-là, en essayant d'en parler, avec peut-être des retours un peu de temps en temps aussi vers le passé, comment c'était, de situer un peu des choses.
0: Qu'est-ce qu'il y avait,
2: Et voilà, mais qu'effectivement, je pense que c'était un peu l'enjeu, c'est comment elle peut tenir à distance aussi.
1: Après, moi, je pense que c'était aussi comment je me sentais de raconter ce genre d'histoire en n'ayant pas vécu ça. Et que du coup, ce personnage, il a la distance aussi que, non pas que j'ai, parce que moi, j'ai pas connu ça, mais que de quelque chose dans lequel je peux me projeter et que je pense qu'il y aurait eu une approche beaucoup plus sensible, je sais pas si c'est le mot, mais en tout cas plus personnelle. Moi, je me serais pas sentie d'écrire ça à

0: plus fine. Puis après, voilà, moi j'écrivais le scénario, je l'envoyais régulièrement à Céline qui me faisait ses commentaires, qui reprenait des dialogues, qui voilà, on affinait ensemble les personnages et on faisait des va-et-vient comme ça. Et puis pareil sur le film, à partir du moment où j'ai commencé à faire la mise en scène, de lui faire voir, de lui montrer régulièrement les étapes de montage. Donc c'était vraiment un accompagnement, quoi, tout du long, avec un peu sur toutes les étapes, en fait.
1: D'accord. Oui, surtout qu'il y avait cette nécessité, après, chaque fois, ben, justement, de réadapter aussi ce qui avait été écrit par rapport à l'avancée au moment de la fabrication, vraiment de la réalisation. Ben, voilà, il y avait par moments des choses à revoir parce que ça collait pas, quoi.
2: Oui, ben oui, c'est
1: ça. Ça posait d'autres questions. Oui, c'est un peu le truc de se dire, ah ben voilà, maintenant on est face au réel, quoi, au réel de la fabrication, et ça pose d'autres. D'autres questions, d'autres. Sur des questions de timing, sur des questions de, ah, il y a trop de paroles.
2: De rythme.
1: Ça, des questions de rythme. Il faut que ce soit plus épuré à des moments. À d'autres moments, mais oui, mais ça, on ne peut pas l'enlever parce que sinon, on ne va pas comprendre. Enfin, c'est d'arriver à doser, en fait.
2: Pour que l'histoire tienne. Enfin,
1: Question de dosage, oui. Ouais.
2: D'accord. Alors maintenant, j'aimerais que vous parliez.
1: De dose.
2: Que vous parliez de ce que vous utilisez, qui est appelé rotoscopie, et pour réaliser ce court-métrage. Bravo.
0: Pardon, je rigolais bien après. La rotoscopie, alors c'est un film qui est fait en terre animée, sur vitre rétro-éclairée. Je vais vous laisser méditer.
2: La terre, puisque bon, la terre, c'est très bien que j'imagine que c'est peut-être pas le hasard, puisqu'en fait, lors de catastrophes nucléaires, la terre est sérieusement abîmée pendant des lustres. Mais aussi, quel type de terre utilisez-vous?
0: J'aimerais beaucoup pouvoir dire une terre hyper spécifique, mais la spécificité, c'est que c'est la terre du jardin. Et
2: ah non, je croyais que c'était...
0: C'est de la terre qu'on trouve partout.
2: D'accord.
1: Quoi, c'est pas avec
0: ça rappelle
1: terre
0: le fait qu'en fait, ça peut nous arriver partout.
2: D'accord. Non, mais je pensais que peut-être, par rapport après au traitement, qu'il fallait qu'elle ait des qualités spécifiques.
0: Non, j'ai cherché, après je dis ça, mais j'ai cherché différentes terres. Au début, je voulais une terre un peu rouge pour rappeler justement ce côté de la forêt rousse.
2: Ah oui.
0: Et j'ai pris de la terre du Salagou, et puis en fait elle était trop caillouteuse.
2: C'est dans le Tarn, ça?
0: Ouais. Je crois que c'est dans le Tarn.
2: Ça me semble.
1: Le lac du Salagou?
0: Mais non, dans l'Aude.
1: Ah, le lac du Salagou, c'est dans l'Hérault, non? C'est pas ça, le lac du Salagou? Dans l'arrière-pays de l'Hérault, là, le lac du Salagou, là, c'est quand on descend,
2: C'est en Occitanie.
0: C'est en Occitanie.
1: Ah oui, oui, c'est sûr, mais c'est plutôt héros, je dirais.
2: D'accord, autant pour moi. Donc c'est de la terre, comme ça.
0: Donc c'est de la terre trouvée. Puis en fait,
2: mais il faut qu'elle ait une certaine. Est-ce qu'après, quand vous la mettez sur les plaques, il faut qu'elle ait une certaine finesse, en fait?
0: Oui, mais après, c'était ça, la terre à trouver. C'était une terre qui puisse à la fois être granuleuse et à la fois être en poussière.
2: Oui.
0: Voilà, moi j'aimais bien utiliser ces deux,
2: les
0: possibilités de la terre, et que du coup, de la terre un peu trop caillouteuse, un peu trop argileuse, ne permettait pas ça. Et qu'en fait, là où j'ai trouvé la terre la plus apte à ça, c'est la terre de tous les jours, quoi.
2: D'accord.
0: Donc en fait,
2: j'ai fini par
0: prendre du lieu où j'habite, et puis du lieu où j'ai fait le film en résidence, c'est-à-dire à Vendôme, devant la fenêtre de mon atelier.
2: D'accord.
0: Et voilà, donc cette terre n'a rien de particulier. D'accord. Mais c'est une question qu'on m'a beaucoup posée, je suis assez embêtée de ne pas avoir une réponse fracassante à donner
2: dans cette terre. D'accord. Donc, vous créez avec, vous modelez la terre, c'est ça?
0: C'est-à-dire que la terre est à plat sur une vitre, donc avec, il y a de la lumière qui arrive par en dessous, il y a l'appareil photo qui est au-dessus. Et du coup, là où il y a de la terre, ça fait des grains noirs.
2: Ouais.
0: Et là où il n'y a pas de terre, c'est le blanc de la lumière.
2: Oui, d'accord. Oui, blanc, ombre et lumière. Oui,
0: voilà. Donc, ça donne une image quasiment noir et blanc.
1: Mais ce n'est pas du noir et blanc.
0: Ce n'est pas du noir et blanc. Il y a des teintes liées à la terre et à ce qu'il se trouve dans la terre. Et voilà. Et du coup, il y a un premier dessin qui est posé. Avec des pinceaux, avec les doigts au début, des pinceaux plus ou moins fins, tout ça.

0: Et ce dessin est pris en photo.
1: Ouais.
0: Ensuite, je décale les grains avec mon petit pinceau. Et je reprends une photo.
1: D'accord.
0: Et je redécale les grains avec mon petit pinceau. Voilà, je dis je, mais il y a une équipe sur ce
1: Oui.
0: film. Et voilà, et c'est l'idée de composer le mouvement au fur et à mesure en décalant l'image.
1: Oui.
0: Donc c'est une technique, c'est ce qu'on appelle de l'animation continue. Donc
1: Ouais.
0: s'il y a une erreur à un endroit, on ne peut pas revenir en arrière. C'est,
1: Ah oui,
0: ça,
1: c'est
0: ça évolue
1: d'accord.
0: constamment, sachant que c'est de l'animation continue, mais avec cette fameuse technique de la rotoscopie, qui est l'idée de partir d'une vidéo de référence. Donc c'est-à-dire qu'en fond, face à moi, j'avais un écran d'ordinateur. Et que du coup, je voyais en direct ce que je
1: Ah
0: faisais,
1: oui,
0: et que
1: d'accord.
0: sur l'écran, je voyais ce que je visais à faire avec des vidéos de référence. Donc, ces vidéos de référence, c'était soit des vidéos de Tchernobyl, soit des archives de Fukushima, soit un tournage fait avec des copains qui représentaient les personnages du
1: Les
0: film.
1: différents personnages.
0: Ouais. Donc, c'est. Voilà, tout ça avec un style assez réaliste. Donc, c'était. C'était un choix pour que ça soit le plus réaliste possible. Moi, c'est un truc qui me tenait à cœur.
1: Qui vous importait?
0: Oui, bah c'est d'ailleurs pour ça que le tout début, c'était d'aller chercher une zone où ça pouvait se passer. C'est vraiment de créer quelque chose qui soit un peu troublant de vraisemblance, quoi. Et d'ailleurs, c'est quand même un des retours que j'ai pu avoir quelques fois à la sortie du film, c'est est-ce que ça a vraiment existé?
1: D'accord.
0: Voilà. Donc
1: Que...
0: là, je me dis, ah bah voilà. C'est troublant de vraisemblance.
1: D'accord.
0: Voilà. Après, c'est une technique qui est. La terre animée, ça peut aller vite, mais avec ce réalisme-là, c'est assez laborieux, c'est assez lent.
1: Oui.
0: C'est-à-dire que c'est en moyenne, je pense, à peu près 1 heure par dessin.
1: Ouais,
0: Et
1: d'accord.
0: par seconde, je fais à peu près 8 dessins.
1: D'accord.
0: Voilà. Donc
1: Donc,
0: en une
1: ouais.
0: journée, c'est à peu près 1 seconde d'image. 1 seconde faite de film.
1: D'accord.
0: Et le film dure 19
1: Oui,
0: minutes.
1: j'ai vu ça. Ah oui,
0: Je
1: c'est un certain nombre d'heures.
0: laisse les auditrices
1: Vous
0: et
1: nous laissez calculer.
0: auditeurs savoir combien de temps ont été passés à
1: Vous nous
0: déplacer
1: laissez
0: des grains.
1: calculer, c'est ça?
0: Voilà. Voilà. Et du coup, on a fait une résidence à Cyclique Animation à Vendôme, où on
1: D'accord.
0: a été très bien accueillis avec des belles tables lumineuses, un bel espace, où du coup, on a été entre 3 et 4 à animer pendant 6 mois.
1: D'accord.
0: Et après, comme c'est beaucoup trop laborieux pour que ce soit un film finançable dans les règles de l'art, et ben moi j'ai fini
1: Toute seule.
0: toute seule pendant 1 an.
1: Ah oui.
0: Voilà. Mais ça peut paraître un peu.
1: Non,
0: Bon.
1: c'est fastidieux, mais
0: C'est fastidieux,
1: ça vous
0: mais.
1: intéresse, donc vous allez jusqu'au bout, quoi.
0: Ah bah alors aller jusqu'au bout, oui, quand on commence. Ouais. Oui. Aller jusqu'au bout. Et moi, il y a un côté quand même que. Je pense à 90%, j'aime aussi beaucoup être. Donc c'est faut être dans une salle noire. Il y a quelque chose de très méticuleux.
1: Bah oui.
0: Je peux écouter des émissions, écouter de la musique,
1: Ah oui,
0: penser
1: d'accord.
0: à ma vie, mon œuvre. Et il
1: D'accord.
0: y a quelque chose d'assez hors du temps. Je crois que
1: Oui.
0: j'aime beaucoup.
1: Vous êtes dans une bulle.
0: Ouais. Et ça me. Je crois que ça m'apaise.
1: C'est bien.
0: Donc ça a beaucoup été un plaisir.
1: D'accord.
0: Voilà, il y a des
1: C'est
0: moments où c'était.
1: méditatif.
0: Ouais, c'est assez méditatif, ouais.
1: Ouais.
0: Et c'est une recherche d'équilibre entre. Ouais, et puis il y a toujours cet objectif, quand même, qui est. En faisant un film d'animation, il y a évidemment des plans, et du coup, ben, on a hâte de finir ce plan, de le mettre
1: Oui,
0: dans le
1: bien sûr,
0: montage,
1: oui,
0: d'essayer.
1: pour
0: Donc il y a un
1: oui.
0: truc qui reste stimulant. En fait, c'est
1: Oui,
0: pas
1: oui.
0: une étape de fabrication, et avant, le tout a été pensé. Là, c'est quelque chose où ça se crée en même temps que ça se fait. Donc chaque plan qui est fait, il est mis dans le montage, il y a du son dessus pour essayer de voir si ça marche, tout ça. Donc c'est hyper stimulant de faire les dessins au début sont cherchés, sont mis, est-ce que ça va, là, et que du coup, il y a quelque chose qui. Il y a une phase de fabrication, mais qui est toujours couplée avec de la réflexion sur l'ensemble du film. Et du coup, c'est quand même très stimulant de se dire, ah, dans 3 jours, je finis
1: J'aurais
0: ce
1: fait ça.
0: plan, je vais pouvoir le mettre là.
1: Ouais. Il
0: Voilà.
1: sera rangé, oui, à sa place.
0: C'est ça. Ou en tout cas, il aura sa place. Ou pas d'ailleurs, hein. Il y a des plans qui ont été jetés.
1: Ça, en général, c'est le lot des...
0: Ouais, dans l'animation, c'est vrai qu'on évite très très grandement. C'est pour ça
1: Ouais.
0: que c'est quand même très très
1: Méticuleux.
0: méticuleux. Enfin, c'est très pensé à la seconde près, quoi.
1: Oui, ouais.
0: Bon.
1: À la virgule près, quoi.
0: Alors, j'irai pas jusqu'à la virgule, mais c'est vrai que, enfin, si, c'est censé être réglé à la virgule près. Dans des grosses prods, c'est réglé à la virgule près. moi, comme il y avait cette envie de pas tout cadrer avant pour avoir cette marge-là, c'est le jeu, quoi.
1: D'accord. Ok. Donc, vous avez été invité à Cannes. Vous avez présenté le court-métrage dans la semaine de la critique, c'est ça ?
0: Tout à fait.
1: Alors, l'expérience Cannes.
0: Céline était là aussi.
2: Là.
0: Et l'équipe.
1: Non, mais ce n'est pas rien d'être...
2: Nous avions nos belles casquettes que porte Anne Sau dans Golfech Tour avec le cycle radioactif la tête.
0: Ouais. Non, c'est pas rien. Hein. C'est clair, c'est pas rien. Moi, j'étais quand même complètement surexcitée d'apprendre cette nouvelle. Parce que Cannes, quand même, c'est vrai que c'est pas rien dans l'imaginaire à la fois personnel et collectif. Et d'ailleurs, ça fait son effet. Hein. on a été super bien reçus. Donc la semaine de la critique, en fait, le Festival de Cannes, il y a des antennes du Festival de Cannes, c'est-à-dire qu'il y a le Festival de Cannes officiel. Il y a eu la semaine de la critique qui a été créée par des critiques de films qui ont voulu faire une sélection aussi plus jeune avec donc des premiers, deuxièmes films. Ensuite, il y a eu la quinzaine des réalisateurs en 68, il y a eu l'acide, tout ça. Donc, il y a un peu des antennes.
1: Oui,
0: la semaine de la critique, il y a peu de films choisis. C'est choisi par des critiques et on sent que c'est très... Tout le monde sait ce que t'as fait et c'est quand même très... t'as été choisi dans la sélection de la semaine de la critique et tu es très bien reçu. Voilà. Et ça, c'est quand même... C'est très bienveillant, c'est très bien organisé, c'est super.
1: C'est une expérience.
0: Ouais, c'est une expérience. Après, de voir l'ensemble du Festival de Cannes, c'est quand même une expérience. Après, la particularité du court-métrage, c'est que Cannes aussi, c'est quand même la Mecque du long-métrage.
1: Oui.
0: Donc, le court-métrage n'a pas la même...
1: aura, entre
0: guillemets. Aura, ouais. Donc,
1: Mais ça a le mérite d'exister.
0: Ah, mais complètement. C'est... Non, mais alors là...
1: Important. Moi, j'ai souvent entendu des critiques comme ça en parler. Enfin,
0: Ouais. Non, mais carrément. Mais c'est vrai que du coup, en fait, t'es au milieu d'une session de court-métrage, et puis ton film, il passe, et puis next. Il y a un truc aussi mais c'est le court-métrage, en fait. Hein. C'est le principe du court-métrage, quoi. C'est que, du coup, il n'y a pas eu forcément de temps d'échange, de temps de retour du film. Donc, c'est un peu, moi, peut-être ce à quoi j'étais...
1: Ce qui vous manque
0: Je pense que c'est ce qui m'a manqué et c'est ce qui ce qui m'a surpris aussi.
1: Oui, parce que la thématique étant ce qu'elle est, c'est vrai que
0: changer. Non, mais surtout quand t'as passé 5 ans sur un film, t'as envie de parler, quoi.
1: de tous les méandres, tout ça.
0: Ouais. Et après, c'était beaucoup en prise de vue continue, les autres films. Donc, pareil, il y a le décalage entre des films qui ont été faits en un an, tournés en 15 jours. Et toi, t'es là, t'as passé 5 ans dans une pièce noire. J'exagère parce que. Mais c'est vrai que le rapport n'est pas tout à fait le même. Après, par exemple, on a fait une projection à Toulouse, là, il y a 10 jours, à l'Utopia Borderouge, qui nous ont accueillis pour projeter le film. Et c'est vrai que derrière, en fait, il y a plus d'espace de discussion, mais aussi parce que c'est le seul film montré, donc c'est très agréable.
1: Et là, ce week-end, il va y avoir une projection aussi.
0: Et ce week-end, du coup, il y a une projection à Montbalon, à la Maison Forte, qui est un lieu de résidence du côté d'Agen, donc pas trop loin de Golfech. Donc le film a été soumis par, je crois, par l'association Stop Golfech. Donc on y va avec Céline pour aller
1: présenter
0: le film et discuter.
1: Échanger.
0: Échanger dans un cadre, je crois, très, très joyeux et festif. Et voilà, c'est à Montbalan ce samedi à partir de 15h30.
1: D'accord.
2: Et le film, il est projeté à 21h.
0: Ouais.
1: Et en septembre, il sera projeté à la Cinémathèque ?
0: Et en septembre, il est projeté à la Cinémathèque le 22 septembre, a priori à 19h.
1: Ouais.
0: Et il sera entouré d'autres films de la région. En fait, c'est une projection région.
1: Ah oui, d'accord.
0: Donc, c'est les films, des films d'animation
1: soutenus
0: par la région Occitanie.
1: D'accord.
0: Voilà. Puis là, il commence un peu... du coup, la vie d'un court-métrage, globalement, en tout cas, dans les premières années, c'est en festival, beaucoup. Donc, c'est quand même l'un des gros avantages de Cannes, c'est qu'à partir du moment où ça va à Cannes...
1: Il y a une visibilité.
0: Il y a une visibilité, oui, il y a un logo qui fait que, bon, bah, oui, il y a des choses, probablement que la vie va être un peu plus...
1: Ça avancera plus vite, peut-être.
0: Ça avancera peut-être un peu plus vite, ouais. Donc, là, il y a eu quelques sélections en Italie, en Corée du Sud.
1: Ah oui, d'accord. Ouais.
0: À Paris, a priori, à la toute fin du mois.
1: Donc, ça démarre fort.
0: Ça démarre.
1: Non, mais
0: ça
1: démarre.
0: Ouais, non, mais carrément. Carrément. Et il va aussi passer sur France Télévisions.
1: D'accord. Qu'il a acheté, j'imagine.
0: Qu'il l'a acheté, ouais.
2: Les droits de.
0: Qu'il a pré. C'est quoi? Je sais pas, c'est exactement. C'est du pré-achat. C'est-à-dire qu'eux, ils interviennent au moment du. Avant qu'il soit fini.
1: Mm-hmm.
0: Et ils disent, voilà, ce film-là, on le veut.
1: Ah oui, donc ça, c'était.
0: Ouais.
1: Calé, si je puis dire.
0: Ouais.
1: Ah oui, c'est quand même. C'est une bonne nouvelle aussi.
0: Oui. C'est une super nouvelle, ouais. C'est super. Après, c'est vrai qu'il va sûrement être diffusé cet été.
1: D'accord.
0: C'est toujours un peu délicat de... Quand un film sort qui a été pensé pour le cinéma et qui sort tout de suite à la télé, il y a un truc qui est... J'ai presque envie de le dire à personne qui va sortir. Mais en fait, c'est super parce que c'est quand même un moyen qui soit vu beaucoup plus largement qu'en festival de ciné. Voilà. Et c'est sûr.
1: Comme le court-métrage, comme vous dites, c'est quand même particulier. Dans la... Après, il y a des personnes passionnées. C'est pas... Et puis bon, ça existe et les critiques en parlent. Mais bon, c'est vrai que c'est un circuit.
0: Non, mais c'est pour ça, c'est super. Et puis, il va être en replay. Et voilà, et en plus, on a été vraiment soutenus, accompagnés par France Télé d'une très belle manière. Donc, c'est vraiment une très bonne nouvelle. Mais c'est vrai que moi, là, j'ai vraiment envie de l'accompagner en cinéma.
1: Oui,
0: quoi. C'est quelque chose qui me tient vachement à cœur.
1: Le cinéma, c'est fait pour être vu sur grand écran.
0: Ouais.
1: Quoi.
0: C'est vrai que quand on a fait le mixage du son, avec envoyer précisément le son à un endroit précis dans la salle et qu'on sait que ça va être regardé sur des téléphones. Ça me va très bien. C'est un peu tôt, je pense, pour moi par rapport à la fin du film. C'est plus ça.
1: Oui, et puis
0: je pense que ça sera très bien
1: que
0: de.
1: Vous avez passé enfin, c'est tout ça. Quoi,
0: C'est qu'il y a un truc qui peut être de toute manière un peu démesuré d'avoir passé 5-6 ans sur un film de 19 minutes, ça c'est sûr, je pense. Et que du coup, être au cinéma, c'est une manière de donner une importance à
1: ce. D'être reconnu, oui.
0: Ouais, je sais pas si c'est d'accorder un vrai moment où on sait qu'on va rentrer dans une salle,
1: les
0: voir
1: films,
0: le film.
1: Au départ, ils sont faits pour être au cinéma, quoi.
0: Et c'est vrai que ça, c'est quelque chose, alors moi, qui me tient à cœur autant dans... Mais je pense qu'autant dans le parcours de ce film que dans la manière de regarder un film globalement. Et que du coup là, c'est ça que j'ai surtout envie
1: de défendre
0: ces prochains temps, quoi.
1: Voilà, ouais. Oui, je comprends.
0: Donc, a priori, il sera cet été sur France Télévisions. Mais...
1: Et c'est produit par le local production, qui est à Toulouse, c'est ça?
0: Oui, le local, qui est à Toulouse, qui est une très belle boîte de production constituée de très belles personnes.
1: D'accord.
0: Voilà, qui m'ont accompagnée depuis que je suis arrivée à Toulouse, donc il y a 6 ans.
1: Et vous étiez où avant, si ce n'est pas discret?
0: Et avant, j'étais à Angoulême sur fin du Créadoc.
1: Ah oui, d'accord.
0: Voilà. Et de toute manière, un court-métrage, ça se fait sans boîte de production, mais c'est que là, avec les moyens qu'on a eus, c'est possible qu'avec une structure qui soutient, qui accompagne.
1: Bah oui, j'imagine, quand même.
0: Voilà, qui est là. Du début à la fin, même si c'est pour personne. En fait, pour personne, c'est ce qu'il y a de plus rentable. Hein, ça, de toute manière, c'est un fait, ni pour eux, ni pour moi. Mais on s'en est pas trop mal tiré, je crois.
1: Okay.
0: Faudrait leur demander. c'est eux qui ont fait les rendus de compte, mais je crois que c'est pas si mal, quand même.
1: D'accord. Vous voulez parler de... Puisque nous allons écouter une autre... La bande du film, c'est ça?
0: Ouais, c'est une musique du film composé par François Berchenko.
1: Qui a été spécifiquement créé pour votre votre court-métrage.
0: Oui, non, mais c'est vrai qu'on parle pas de documentaire parce qu'il y a vraiment pas eu de... C'est vraiment une fiction, c'est une histoire inventée, mais c'est vrai que...
1: Mais comme
0: c'est...
1: ça s'appuie sur des...
0: Complètement, c'est quand même une base très documentée, du coup c'est...
1: Voilà,
0: et comme en plus c'est très réaliste... Je comprends, je comprends, mais c'est vrai que c'est dur d'appeler ça documentaire parce qu'il n'y a pas de démarche documentaire.
1: quelque chose que vous avez imaginé, quoi.
0: Ouais, ouais, ouais. Voilà, oui, oui, oui. On pourrait appeler ça un docu-fiction, mais
1: voilà, oui, un docu-fiction. Oui.
0: Même ça, et vu que c'est dans un futur, c'est
1: puisque
0: c'est
1: vous le, voilà, vous l'évoquez, vous imaginez et vous en présentez les conséquences. Si on
0: peut. Ouais.
1: Et en plus, parce que j'ai vu que dans le dossier de presse, vous disiez qu'il y avait beaucoup de photos quant à l'attitude des visiteurs aussi, la façon dont ils déambulent. Enfin, tout ça, ça fait, comme vous dites, que ça a ce côté comme ça réaliste. Et donc, donc, nous allons écouter la musique.
0: Donc, de François Berchenko, qui était d'ailleurs dans l'équipe à Cannes et qui travaille à Radio Campus, Toulouse. D'accord. Et qui bidouille des vinyles et bidouille des sons et qui invente plein de belles choses. Donc voilà, c'est la musique qu'il a composée pour l'une des séquences du film.
1: D'accord. Mais je pense que nous allons nous séparer sur cette musique, puisque
0: très bien.
1: De retour. Merci beaucoup.
0: Merci à vous.

0: Le morceau que nous venons d'écouter pour accueillir notre dernière invitée, à savoir Ingo. Bonjour Ingo.
1: Bonjour Marie-Madeleine.
0: Alors, il faut dire que vous, d'abord, avant de parler de l'artiste, vous êtes créatrice, vous faites de la peinture, vous aviez exposé d'ailleurs ici il y a 4 ans, je crois,
1: À peu près, oui,
0: quelque chose comme ça.
1: oui.
0: Mais vous faites aussi beaucoup de couture, de broderie, vous travaillez beaucoup autour du tissu, pas que,
1: Tout
0: mais
1: à fait.
0: vous avez un atelier
1: Tout à
0: dans le
1: fait.
0: quartier des Minimes, il me semble.
1: Je suis du côté de la Lande,
0: Ah, oui, d'accord.
1: un tout petit peu plus loin.
0: D'accord.
1: Et d'ailleurs, vous avez une petite Pauline en balade
0: Oui.
1: brodée. Oui, effectivement, je suis un petit peu pluridisciplinaire.
0: Pluridisciplinaire.
1: Voilà, parce que à la base, quand même, le début de l'histoire, c'est la danse. Et puis après, j'ai fait ma formation de styliste, modéliste, et puis là-dedans, on
0: Et oui,
1: peint, on dessine les silhouettes. Donc
0: des
1: forcément, on touche
0: vêtements
1: à la peinture. Et puis j'écris
0: à
1: aussi.
0: différents matériaux. Oui, de la poésie. Enfin,
1: Voilà,
0: oui.
1: j'écris. Donc tout ça, c'est un poétique, les arts mêlés. Et dans tout ça, je rencontre des gens, des artistes, voilà. Et puis sur le chemin, voilà, on partage des choses.
0: Et là, donc, si je puis dire, vous avez la casquette d'une nouvelle activité, à savoir organisatrice
1: Oui, c'est pas si nouveau.
0: D'accord.
1: C'était en veille, mais je vais pas le reprendre, hein. Là, c'est vraiment par
0: Oui,
1: amitié que nous le faisons avec la compagnie artistique Malagas,
0: organisatrice d'un concert, voilà,
1: d'un
0: qui
1: concert
0: sera présenté le 25.
1: le samedi 27 juin à
0: D'accueil.
1: l'espace Allegria, pas
0: Qui
1: très
0: est,
1: très loin
0: oui, rue
1: d'ici.
0: Achille
1: Rue
0: Viadieu.
1: Achille Viadieu. Et en fait, dans cet espace, je répète la danse. Donc,
0: Ah,
1: de
0: d'accord.
1: fil
0: Ah
1: en
0: oui, vous les
1: aiguille,
0: connaissez, oui,
1: oui,
0: d'accord.
1: je connais l'espace puisque j'y ai fait mes répétitions de danse avec la compagnie. Et puis, il y avait une opportunité de date, une opportunité de disponibilité de
0: Et
1: l'artiste
0: oui,
1: avec
0: c'est
1: ses
0: ça.
1: musiciens qui
0: Oui.
1: viennent de Madagascar quand même,
0: Oui,
1: hein, ils sont tous de
0: ils font
1: Madagascar.
0: toute une
1: Ils
0: tournée
1: font
0: en
1: une petite
0: France.
1: tournée en France, mais
0: D'accord.
1: pas seulement, enfin, un petit peu
0: Oui,
1: européenne et en Allemagne.
0: d'accord, oui.
1: Aux alentours, voilà. Et puis, donc là, il a été proposé cette date, s'il y avait moyen de faire quelque chose. Et
0: Vous
1: on est
0: êtes
1: tombé
0: arrivé.
1: sur cet espace Allegria qui va accueillir ce concert acoustique, un peu intimiste. Voilà.
0: D'accord. Alors, j'espère que je vais bien prononcer. C'est Olombelouriki, c'est ça?
1: C'est Oulumbelu
0: Voilà, mais oui.
1: Riki.
0: D'accord.
1: Parce que les O chez nous, c'est Ou.
0: Ah
1: Donc,
0: oui, d'accord.
1: Ulumbeluriki et
0: D'accord.
1: Ulumbelo littéralement, donc c'est l'humain, c'est l'être humain.
0: D'accord.
1: Riki, son prénom, donc
0: D'accord.
1: voilà.
0: Il est acoustique
1: Un
0: parle.
1: être habité.
0: D'accord.
1: Oui.
0: Donc, ils viennent
1: De
0: de
1: Madagascar,
0: Madagascar. Vous
1: oui.
0: aussi, vous êtes originaire
1: Je suis
0: de
1: originaire de
0: cette île.
1: Madagascar, mais je réside en France depuis
0: Un certain temps.
1: un certain temps. Oui.
0: D'accord. Et j'aimerais savoir justement quelle place a la musique à Madagascar.
1: Ouh, la musique, c'est. On respire la
0: Ah
1: musique.
0: oui, c'est.
1: C'est du quotidien.
0: C'est bien ce
1: C'est.
0: qui me semblait que c'était
1: On a
0: vraiment
1: ça
0: dans la peau,
1: dans la
0: surtout.
1: peau, dans le sang,
0: Dans
1: dans
0: les
1: les
0: pores.
1: familles, dans les pores, ça respire. Oui, tout à fait. C'est. On ne peut pas s'imaginer un seul jour
0: Sans
1: sans
0: musique.
1: musique. Et ça se transmet
0: De
1: ben,
0: génération en
1: de
0: génération.
1: génération en génération. Tout le temps dans les familles, il y a toujours quelqu'un qui chante, qui joue un instrument,
0: D'accord.
1: qui danse. Moi, je suis
0: Oui,
1: danseuse,
0: oui.
1: donc j'ai transmis ça à mes enfants. Et j'ai un fils qui est un peu DJ, un autre qui est danseur. Bon, voilà, c'est une histoire qui se perpétue comme ça, de façon très, très naturelle, hein. Il n'y a rien de forcé.
0: C'est-à-dire, ça fait partie de la culture
1: Ça
0: de
1: fait
0: base,
1: partie
0: si je puis dire.
1: de la culture, vraiment. Et on joue de la musique avec tout ce qu'on a sous la main. Tout peut devenir un instrument,
0: Oui.
1: voilà, une jerrycan, un bout de bois, des trucs,
0: Un
1: enfin,
0: ustensile.
1: un ustensile, voilà. Tout peut devenir un instrument de musique, et puis ça s'accompagne de voix, a
0: De
1: cappella,
0: chant, oui.
1: de chant, et après vient la danse, naturellement.
0: Oui,
1: Le
0: c'est
1: corps,
0: vrai.
1: il
0: Oui. Il
1: accompagne aussi,
0: réagit.
1: il réagit, et tout ça se fait vraiment de manière instinctive, naturelle.
0: D'accord.
1: Oui, du moins dans ma famille, de ce que j'ai pu observer aussi
0: Oui.
1: quand j'étais encore à Madagascar. et même ceux de la de ceux qui vivent en France, c'est pareil. Mmh. On ne peut pas, on se retrouve, on va partager un repas, mais il y a la musique.
0: Oui.
1: On peut pas juste parler comme ça. Hein. Mmh. Il faut qu'on chante. Forcément, il y a peut-être quelqu'un qui a une petite guitare. Allez, on va gratter la guitare pour voilà.
0: D'accord. Et est-ce qu'il y a des instruments particuliers à Madagascar, spécifiques à Madagascar?
1: Eh ben, lui justement, Oulombe Eluriki, il est percussionniste, entre autres choses. Il maîtrise d'autres instruments, mais vraiment c'est là-dessus qu'on le connaît dans son répertoire. Et donc toutes ces percussions, des tambours, etc. Et il y a aussi la vali, c'est un instrument un peu comme une sitar, enfin à cordes. Et il y a tous les dérivés en fait de cordes, le cabot aussi, c'est comme une petite guitare aussi, et tous les petits trucs un peu maracas, des trucs un peu comme ça qui font des jolis bruits. Et puis selon les régions, voilà, il y a des spécificités. Je ne les connais pas tous. Moi, je suis par exemple des Hautes-Terres.
0: Et donc, c'est une grande île, Madagascar.
1: Oui, ça, c'est la superficie dépasse la France. C'est vraiment. Et pourtant, en nombre de population, bon, on n'est pas si nombreux, finalement. Et donc, les instruments de musique. C'est aussi arrivé par les influences africaines, un peu asiatiques, indiennes, arabes, tout ça, européennes évidemment. Voilà.
0: Oui, donc, puisque c'est un camaïeu, si on peut dire.
1: On peut le dire. Des gens qui sont du nord et des hauts plateaux, parfois, physiquement, on se dit, est-ce qu'ils ont quelque chose à voir? Si, on trouve que. On se reconnaît entre nous, on ne sait pas comment, mais on se reconnaît dans le regard et quelque chose, dans notre manière de bouger. Même de dos, quelqu'un qui marche, je vais dire, ça, c'est un Malagas. Ça. Mais pourtant, je ne l'ai pas vu de face, je ne l'ai pas entendu parler, mais je vais reconnaître.
0: Il y a une identité comme ça.
1: Il y a une identité forte. Très très forte, on dit métissé, mais non, une identité malagasse très très forte qui s'exprime.
0: C'est justement cet ajout de différentes ethnies.
1: Et puis quand même à l'origine, y avait un peuple, y a le peuple autochtone qui a quand même, oui évidemment après s'est mélangé où les choses ont évolué avec l'arrivée de toutes parts sur l'île. Mais l'identité, elle est forte.
0: Les racines sont là.
1: Les racines sont là, bien, bien, bien ancrées. Et puis, on essaie de diffuser ça avec la compagnie artistique Malagas. Parce que nous vivons en Europe, en France. Mais on a toujours ce besoin, cette envie de faire connaître la culture de Madagascar d'une manière ou d'une autre. Nous, on a une approche artistique, puisque j'en suis un petit peu la directrice artistique, il y a mes enfants dedans, mais vraiment ce côté où on crée, mais quand même on n'oublie pas d'où on vient, de quoi on part vraiment, et on s'amuse avec ça aussi, puisque on arrive aussi à notre époque en 2026 avec des choses vraiment de racines malagasses, mais avec avec une approche moderne, voilà, sans dénaturer. Voilà.
0: D'accord. Oui, le socle est là.
1: D'ailleurs, il y a une époque où j'ai fait une collection de vêtements qui s'appelait FAC. Vraiment, c'est les roots, quoi. Voilà, avec les fibres, les fibres de Madagascar, les lambalanes, c'est-à-dire la soie brute de Madagascar aussi. À l'époque, il y avait encore certaines manufactures. Il y avait du coton. On utilise pas mal de fibres végétales. Voilà, qu'on retrouve dans les vêtements, qu'on retrouve dans le papier en témour que je travaille pour l'aquarelle. Donc tout ça, c'est super riche, hein, vraiment. Ça vaut le coup de se pencher un peu là-dessus.
0: Vous pouvez nous parler de ce que nous avons écouté avant de commencer l'interview?
1: Eh oui, alors In Your Queen, en fait, je voulais mettre ça en introduction parce que c'est un petit appel. Il y a un petit côté un peu mélancolique aussi là-dedans, un message à passer à ce copain, à cette personne que je n'ai pas vue depuis longtemps, quelqu'un de ma famille. Dis-lui que voilà, il y a le message qui passe là-dedans, et l'envie de ne pas se perdre de vue, l'envie de se retrouver,
0: maintenir le lien,
1: quelle que soit la distance, quels que soient les pays, et puis voilà, tant qu'on pense à l'autre, ben, il est vivant aussi dans nos cœurs. Voilà. C'est, donc c'est un petit peu ça, cette chanson.
0: D'accord, elle est en langue malgache, c'est ça ?
1: Malagasse, tout à fait. La langue malagasse que j'ai défendue au Forum des langues du monde.
0: Et oui, il n'y a pas si longtemps.
1: Il n'y a pas si longtemps.
0: Dernier week-end du mois.
1: Oui, exactement. C'était ça, exactement. Oui, oui. Donc, In Our Queen, c'est un petit peu ce que je voulais amener ici pour dire venez, et puis appelez les copains, et puis c'est ce partage. Voilà, y a, avec un petit côté un peu mélancolique aussi, parce que des fois, on n'a pas vu les gens depuis longtemps. Et peut-être ce soir-là, au concert, ils vont se retrouver, ils vont se revoir, se remémorer des souvenirs sur les chansons, puisque ça a fait grandir quand même des générations. Hein. Cet artiste-là, Oulmbel Riki, il fait depuis plus de 20 ans, je crois, si je ne me trompe pas, ou 30 ans, je ne sais même plus, après chaque les épreuves de bac, et ben, il offre un très grand concert à Madagascar qui s'appelle Manalas Vitabak, c'est-à-dire, ça y est, vous êtes fou, vous pouvez souffler, on va maintenant s'enjailler, on va chanter ensemble, se partager, se détendre, et ça, c'est un clin d'œil à la jeunesse. On sait bien que la situation à Madagascar n'est pas tout rose, mais quand même, on a bon espoir que les choses évoluent de façon positive, et on compte sur cette jeunesse pour nous apporter un souffle, pour amener quelque chose de... Ben oui, de neuf,
0: de
1: et puis avec de positif, en lien avec les aînés, puisque nous, la place des aînés aussi est quand même assez
0: importante,
1: prépondérante dans pas mal de choses, dans les décisions, dans les relationnels.
0: Oui, oui, ça vous aviez dit une fois, quand on avait discuté,
1: il
0: y a très très longtemps.
1: Oui, exactement, donc c'est un artiste qui a traversé les générations, et là il y a des jeunes, de tout jeunes personnes qui prennent des places, qui écoutent Oulmbel Riki depuis qu'ils sont tout petits, les parents ont écouté, ou le grand frère, le grand cousin, et ils sont tombés, quand on tombe là-dedans, dans cette musique-là, on devient un peu accro après, difficile d'en sortir.
0: Et quels sont justement les... Puisque vous comprenez les paroles.
1: Oui, c'est un petit avantage que j'ai. Mais on ressent aussi la musique, je veux dire.
0: Mais même au niveau justement des paroles, quels sont ces...
1: ces thèmes de prédiction. Ah, l'amour, Bon, c'était facile, voilà, mais quand même, c'est il en parle de manière très poétique.
0: C'est
1: justement
0: lui qui écrit.
1: Tout à fait. Et auteur, compositeur.
0: Auteur, compositeur, interprète.
1: Interprète.
0: D'accord.
1: Exactement. Et donc l'amour, l'amour, hein, mais sur tous les aspects. Ça peut être des relations sentimentales, ça peut être l'amour filial, l'amour du pays, l'amour de ses racines. Enfin voilà, ça. Et puis il a aussi un aspect très spirituel dans sa démarche. Donc,
0: toujours qui est lié, j'imagine, à la culture.
1: Exactement, puisque c'est quelqu'un qui défend bec et ongle, justement, cette culture de Madagascar, mais des origines. Voilà, c'est ça, vient chercher loin.
0: Avant les gens qui ont
1: avant la colonisation, vraiment les racines,
0: ceux
1: qui étaient là,
0: l'origine.
1: Les Vazimba. Voilà. Donc c'est un être qui nous ouvre l'esprit aussi à être sensible,
0: qui fait connaître l'histoire,
1: l'histoire, et être sensible aussi à l'invisible, pas seulement à tout ce qui est concret, mais
0: palpable,
1: voilà, tout à fait. Donc dans la musique, il transporte tout ça de manière très... il choisit bien les mots, bien les mots. Je pense qu'il y a tous ces gens-là, ce sont des poètes aussi, quand même, musiciens, artistes et tout, mais ils ont des textes qui nous parlent et qui transportent des messages très très forts. Même parfois sur des musiques un peu rythmées pour danser et tout, mais qui portent des messages forts sur attention, ou alors toujours prêter attention à nos origines, ne pas s'oublier. Et c'est comme ça qu'on a à l'essence, et puis le partage pour s'enrichir aussi de l'autre. Voilà.
0: D'accord. Et musique, donc il compose aussi,
1: exactement. Oui. C'est un multitalent aussi à son niveau. Et c'est vrai que je ne sais même plus combien d'albums il a réalisé. Hein. Voilà, mais tous les albums ont des titres phares, tous les albums ont eu des succès incroyables, ont eu une, sont arrivés jusqu'au public à chaque fois différent selon ben, le mood de l'artiste. Hein.
0: Oui, bien sûr.
1: Parfois, il peut être un peu plus nostalgique ou alors de réflexion, et parfois, c'est, ce sont des relations beaucoup plus proche entre deux êtres. Parfois, c'est tout simplement de décrire une ambiance dans les rizières, dans la nature.
0: Ah oui.
1: Voilà.
0: De la vie au quotidien.
1: De la vie au quotidien, c'est tout ça. Oui. Et qu'il arrive très, très bien à transposer dans ses textes et accompagné de ses instruments.
0: Et il compose avec quel instrument ?
1: Bah lui, c'est un percussionniste.
0: Donc, il, fait
1: donc il a ce qu'on appelle les gros tambours comme ça. Et puis, il en a pléthore. Hein.
0: Oui.
1: Voilà. Là, d'ailleurs, je ne sais pas du tout qu'est-ce qu'il va amener. Hein, puisque en fonction, justement, de... Ben, des fois, il donne toujours un petit nom, un intitulé au concert. Là, nous, le concert, donc, il a intitulé « Takariva Maatara Vahini », littéralement. Donc, c'est un petit peu la fin de soirée, le soir, pour accueillir des invités dans de bonnes conditions, pour partager des moments et qu'on soit joyeux dans la joie et le partage. Et donc, je sais pas, je présume que en fonction de ces petits titres qu'il donne à ses concerts, il sélectionne ses morceaux, ou je l'imagine. Voilà. Et donc, en fonction de ça, il décide peut-être des instruments à mettre en valeur, justement.
0: Et combien y aura-t-il de musiciens qui l'accompagnent?
1: Ils seront 5 au total, 4 musiciens, dont un qui est son fils, et 3 autres donc, qui l'accompagnent quand même sur Madagascar très régulièrement.
0: Depuis longtemps. Enfin,
1: depuis quelques années maintenant. C'est une formation qui est un peu fidèle maintenant à lui depuis quelques années, et qui l'accompagne souvent en Europe aussi, parfois non, selon la disponibilité, j'imagine, de chaque musicien, son emploi du temps, mais en général, ce sont ces personnes-là qui l'accompagnent sur ces tournées en Europe.
0: D'accord. Et parce que j'ai vu, vous m'aviez envoyé une petite vidéo,
1: le visuel,
0: qu'il y avait un accordéoniste.
1: Oui. Et ça.
0: Non, c'est la rencontre aussi.
1: Là, c'est une rencontre aussi. Et je pense que la présence de cet instrument, de ce musicien avec cet instrument, apporte quelque chose, apporte une touche particulière qui... Ben oui, ça rejoint... C'est là que la musique est universelle, un langage universel. Et lui, il a sa manière à lui de même... se poser sur la musique, les chansons de Wulmbel Riki. Il a sa manière à lui d'ouvrir l'esprit, d'ouvrir les cœurs, et c'est super chouette. Vraiment, ce soir-là, on va se régaler.
0: C'est une rencontre
1: artistique entre instruments, entre des êtres. Voilà, parfois, je pense qu'entre eux, ils se regardent, il se passe des choses, et puis ça vient jusqu'à nous, public.
0: D'accord. Vous aviez choisi plusieurs morceaux, parce que je ne sais pas.
1: Oui. Alors là, tout à l'heure, on a choisi 3 morceaux, dont le premier, là, qui est passé.
0: Oui, que nous avons écouté.
1: Le deuxième que j'ai choisi, c'est Kalangit.
0: Ouais.
1: C'est quand même un petit peu un clin d'œil de ses débuts. Hein. C'est un morceau que tous les fans et super fans connaissent par cœur et qui n'imaginent pas ne pas être chanté. Enfin, j'imagine, hein, je ne veux pas faire influencer l'artiste, mais je pense qu'il y a des morceaux comme ça qui...
0: Il est obligé de les chanter.
1: Ben voilà, je pense qu'il y a des artistes, ils ne peuvent pas manquer certains morceaux, parce que sinon, ça va siffler. Le public demande. Et c'est une chouette chanson avec un chouette texte aussi, hein, qui parle de... Ben, on l'imagine, il fait une référence à une jeune femme, à une dame, ou ce qu'on veut, qui a les cheveux frisés, crépus. Et puis, ben, je pense que cette personne l'obsède un petit peu, quelque part, j'imagine. J'interprète comme ça le texte. Et puis, c'est pour ça que je disais, il parle beaucoup d'amour quand même, hein, dans ses textes, dans ses chansons. Voilà, donc ce morceau est un morceau emblématique. Voilà.
0: D'accord,
1: on peut le dire.
0: Nous allons l'écouter.

0: Il fait une tournée en Europe là. Est-ce que c'est fréquent qu'il vienne, qu'il fasse des tournées comme ça
1: Oh, oui, à peu près tous les ans,
0: Ah,
1: on
0: d'accord.
1: va dire, selon, je pense, les rencontres qu'il
0: Oui.
1: peut faire, les propositions qu'il peut avoir aussi, mais voilà, c'est cette fréquence-là à peu près.
0: D'accord.
1: Oui.
0: Et il
1: Mais
0: tourne
1: il
0: aussi.
1: passe pas toujours à Toulouse,
0: Oui,
1: hein.
0: non, mais ça, je me
1: Ah,
0: doute.
1: oui.
0: Oui, c'est pour ça que vous avez voulu, enfin, qu'il
1: Ben
0: vous a
1: oui, c'est
0: demandé
1: ça, c'est ça.
0: de trouver une date et un lieu.
1: Exactement. Exactement, parce qu'en fait, la dernière fois qu'il était passé sur Toulouse, c'était en 2024.
0: Oui, d'accord.
1: Et bon, c'était une autre personne qui l'avait organisé, mais il m'avait appelé pour que je danse.
0: D'accord. Ah oui.
1: Et oui, parce que c'est ça aussi l'histoire, hein, c'est que nous sommes liés par de manière
0: Oui,
1: artistique.
0: j'ai bien
1: Moi, la
0: compris.
1: danse, et lui sur
0: La
1: la musique, les
0: musique.
1: percussions. Et bon, ça s'est improvisé comme ça. Ça se passe souvent comme ça entre nous aussi. On ne sait pas bien ce qui va se passer, mais paf, paf, ça, on arrive et puis j'interviens sur des morceaux.
0: Et la danse que vous pratiquez, c'est une
1: Oui.
0: danse
1: Alors, c'est un.
0: contemporaine,
1: Oui.
0: matinée de vos origines?
1: Exactement, exactement. Je suis quand même. Je suis donc originaire de Madagascar, mais j'ai une formation classique, danse
0: Ouais,
1: classique, hein,
0: danse
1: sur
0: classique,
1: pointe et tout
0: oui.
1: ça, avec les tutus et tout. J'ai
0: Hyper
1: une
0: strict.
1: formation stricte. J'ai une formation de jazz,
0: Ah oui.
1: une formation danse contemporaine. Et quand même, était toujours là, mais tout le gestuel, toute l'expression du corps par certains gestuels vraiment typiques de Madagascar, sur les mains,
0: Oui,
1: sur
0: la façon
1: la
0: de
1: façon
0: se
1: de se
0: mouvoir.
1: mouvoir.
0: D'accord, je comprends.
1: Voilà, tout le corps intervient, la tête, le regard. Il y a des messages, il y a une approche, ça raconte parfois peut-être des histoires de l'avant-hier, ça raconte parfois des choses dans les rizières ou une fête pendant les cérémonies de retournement des morts. Enfin, il y a plein de choses comme ça qui viennent s'exprimer. Et
0: D'accord.
1: c'est vrai que les moments où que j'interprète, moi par exemple sur ces chansons, c'est pas prémédité.
0: Oui.
1: Donc c'est vraiment sur le
0: Ah
1: moment,
0: oui.
1: ça vient. Et le corps
0: En
1: s'exprime
0: fonction de ce que vous ressentez sur
1: en
0: à ce
1: fonction de ce que je
0: moment-là.
1: ressens, et il y a une espèce de dans un état un peu
0: D'alchimie.
1: de transe, si on peut parler comme ça,
0: D'accord, oui.
1: et ça part tout seul, on ne
0: D'accord.
1: sait pas.
0: Ok.
1: Et comme j'ai aussi quand même une grande expérience aussi des percussions, puisque j'ai fait pas mal aussi de danse africaine,
0: Oui.
1: et je reconnais un peu les appels,
0: Ah
1: je
0: oui, je
1: sais.
0: comprends. Oui.
1: Oui, je sais à peu près quand est-ce que ça va changer peut-être de rythme ou qu'est-ce qui peut arriver après. Donc cette sensibilité-là, moi je l'ai. Je l'ai
0: Oui,
1: de
0: il y
1: ma
0: a des
1: façon.
0: antennes comme ça.
1: Il y a des antennes, voilà.
0: Oui.
1: Les antennes sont partout et avant même que peut-être il va frapper, je sais que
0: D'accord,
1: là, ça va
0: oui.
1: partir. Voilà. Donc ça facilite et
0: Oui.
1: ça rend magique le moment. Voilà.
0: D'accord. Et il fait aussi, comment dire, il va dans d'autres continents aussi, c'est-à-dire en Afrique, en Asie.
1: Oui, alors il y a eu des périodes dans sa vie, effectivement, il est déjà allé au Brésil, il est allé, oui, tout à fait, hein,
0: Oui,
1: sur
0: il a eu une
1: l'Afrique
0: période.
1: continentale, il a suivi, il a accompagné aussi des moments de création sur des, je dirais pas des contes musicaux, mais des choses comme ça où il a accompagné
0: Ah
1: aussi.
0: oui.
1: Voilà, je n'ai pas tous les noms en tête, mais il a quand même traversé un petit peu la planète comme ça avec sa musique et parfois créé pour d'autres
0: Pour
1: peut-être.
0: d'autres, oui,
1: Voilà.
0: d'accord. En apportant ça touche personnel.
1: Exactement. Oui, oui,
0: D'accord,
1: oui.
0: sa palette.
1: Sa palette, sa Umbelriki Touch.
0: D'accord. Et j'aimerais savoir la condition des artistes à Madagascar, puisque bon, lui, il est reconnu internationalement, apparemment, il fait des tournées, mais
1: Oui.
0: comment ça se passe,
1: Alors,
0: concrètement parlant, si je puis dire?
1: de ce que j'en sais, c'est que c'est vrai qu'il, ce n'est pas simple du tout, hein. La plupart vivent des concerts, de ce qu'ils
0: Oui,
1: de ce
0: parce que
1: qu'ils produisent. Et puis après, ils essayent, je pense, ça fait plusieurs années qu'ils ont essayé de se mettre
0: de se
1: en
0: regrouper.
1: se regrouper pour ben, de manière un peu, on va dire, syndicale, pour
0: Ah oui.
1: réclamer un peu leurs droits, etc. Alors, je ne sais pas à ce niveau-là, selon les dirigeants, enfin bon, c'est assez complexe, assez compliqué. Ils essayent de mettre quelque chose en place. jusqu'ici, je ne sais pas bien sur place vraiment qu'est-ce qui rentre dans la poche des artistes en termes de droits, de royalties et compagnie. Mais je pense qu'il y en a aussi dont lui, par exemple, il fait protéger ses œuvres aussi en, en France, à Paris notamment. Et ce qui fait que, oui, quand on diffuse sa musique, bon, ben, voilà, il y a une reconnaissance à ce niveau-là. Mais je le sais bien que ce n'est pas simple. Et c'est pour ça aussi, eh ben, quand même, oui, il faut appeler un chat, c'est pour ça qu'ils viennent en Europe aussi, pour un petit peu, il y a le partage, de partage musical, il y a le partage
0: reconnaître la culture.
1: De la culture.
0: Mais amasser aussi quelques deniers.
1: Quelques deniers, tout à fait, et puis voilà, il n'y a pas de honte à le dire, c'est comme ça pour tout le monde, je pense. Et ce qui fait que sur Madagascar même, c'est quand même assez compliqué, la situation des artistes de manière générale, même si il y a des artistes comme lui qui sont déjà
0: reconnus, connus,
1: qui s'imposent. Lui, il remplit les stades là-bas. Voilà, c'est ici, on a choisi nous un lieu un peu intimiste, pas plus de 100 personnes, mais lui, il connaît des choses beaucoup plus gigantesques. Voilà, donc
0: Les CD sont enregistrés à Madagascar ou...
1: La plupart, parce qu'il a, ses studios propres.
0: Ah oui.
1: Voilà, il a beaucoup de collaborations aussi. Sur ce plan-là, ils sont très très forts. Ils sont vraiment même très très pointus. On ne s'imagine pas qu'avec les moyens du bord, ils arrivent à faire des choses magnifiques. Et oui, ils enregistrent beaucoup de choses sur place, de manière qualitative.
0: D'accord. Ok. Nous allons peut-être passer le dernier extrait parce que l'heure tourne et ensuite nous allons devoir libérer puisqu'il y a une ou deux classes, je ne sais plus, qui viennent.

0: Merci. Pouvez-vous nous dire ce que la chanson racontait? Je suis curieuse.
1: Justement, on termine par ça, parce que Johan Milano, c'est être près de toi.
0: Ah, d'accord.
1: C'est ce côté-là très si charnel. Oui. C'est très, très physique, c'est pas virtuel. Hein. Là, on aime bien la chaleur humaine, on aime bien partager
0: le contact.
1: Et dans ce morceau, d'ailleurs, j'ai choisi aussi parce que ça percute pas mal.
0: D'accord.
1: Et j'ai déjà dansé dessus. Et donc, là-dedans, sur la fin, justement, de ce morceau, il y a ce côté un peu on évoque la sensualité à travers l'expression de la danse.
0: Oui.
1: Voilà, parce qu'on parle de danse là-dedans aussi, le corps, la sensualité. Et que moi, justement, en tant que danseuse, j'exprime de manière très spontanée, très naturelle, sans allusion autre que exprimer le corps avec la musique
0: un ressenti profond, une adéquation avec
1: et cette musique, ce morceau là justement, c'est ça, c'est on amène tout le monde à ressentir ça, à vouloir à bouger, puisque ça finit toujours en dansant
0: en
1: aussi.
0: Danse,
1: hein.
0: La danse,
1: ça finit. Au début, on est assis, on écoute et tout ça, puis ça commence à. Et puis là, quand on a ce morceau, on se dit bon là,
0: libérons-nous,
1: libérons-nous, partageons la danse aussi,
0: d'accord.
1: Parce que voilà.
0: D'accord. Vous pouvez peut-être rappeler comment faut-il faire pour assister au concert.
1: Alors, pour assister au concert, déjà, je précise que les tickets en pré-vente sont limités.
0: D'accord.
1: Donc, même les tickets en général sont limités. Il y a un tarif en pré-vente de 30 euros. Et si c'est rempli, eh ben, nous ne vendrons pas de place sur place.
0: D'accord.
1: Qui seront donc à 35 euros. On le communiquera sur nos réseaux de la compagnie artistique Malagas. Qu'il faut se dépêcher si vous voulez assister à ce concert intimiste.
0: C'est la semaine prochaine.
1: C'est samedi prochain à 21h à l'espace Allegria, 110 rue Achille Villadieu. Très facile par le métro. Ligne B, Palais de Justice, on est à 5 minutes à pied. Et donc c'est un concert qui va durer au moins 2h30. Et donc on sera là de 21h jusqu'à à peu près minuit environ, puisqu'il y aura une petite pause quand même. Et il y aura aussi de quoi déguster, puisque nous allons offrir aussi aux gens à boire et un petit peu à déguster des samosas avec des chars
0: de
1: légumes, des petits mets pour rejoindre un petit peu l'ambiance. Et c'est l'heure du. Peut-être qu'il y en a qui n'auront pas mangé, qui auront soif, puisque fera chaud, hein, j'imagine.
0: Fera chaud, oui, j'avais
1: voilà.
0: Une chance.
1: Donc, si vous voulez prendre des informations ou prendre les tickets en pré-vente, par exemple, c'est au 06 98 04 53.

0: 21. C'est
1: D'accord.
0: mon numéro personnel.
1: Oui,
0: On
1: j'ai cru
0: peut,
1: comprendre.
0: oui, on peut tout à fait m'appeler à n'importe quelle heure de la journée, si
1: Oui,
0: possible.
1: comme.
0: Si possible. Et puis, voilà, avoir les informations et puis chercher les tickets si vous le souhaitez.
1: D'accord, ben parfait.
0: Merci en tout cas
1: Merci
0: de m'avoir
1: beaucoup.
0: accueilli et c'est, je voulais dire que c'était important pour moi de venir justement à des émissions autres que des émissions de Madagascar parce que pour ouvrir aussi
1: Oui, j'ai compris,
0: l'esprit
1: oui.
0: de la compagnie
1: Oui,
0: artistique, c'est ouvrir, c'est pas rester
1: oui. Oui, faire reconnaître aux autres, quoi.
0: exactement,
1: Faire
0: voilà.
1: découvrir, à
0: C'est un petit peu la
1: l'occurrence.
0: mission que qu'on s'est donnée.
1: Ben
0: Voilà,
1: oui,
0: avec
1: c'est.
0: Oumbelriki.
1: D'accord. Merci beaucoup.
0: Merci
1: À
0: beaucoup, à
1: bientôt.
0: bientôt.
1: Au revoir.
0: Au revoir.

Bon, reste juste, j'ai oublié. Reste.

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Bonsoir à toutes, bonsoir à tous, bienvenue dans cette foire des ténèbres. Comme tous les premiers et troisièmes dimanches du mois, vous êtes bien sur 92.2 FM et via internet sur le site canalsud.net.

travailler et le monde sera beau et vous serez heureux, vous aurez des papiers, vous serez un élément moteur de l'économie.

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1: Allez, tout de suite, la rediffusion de l'émission Bruit de Tôle, une émission enregistrée hier soir dans nos locaux à 19h. Tout de suite, c'est parti.
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1: Bienvenue à Bruit de tôle. Comme tous les premiers et troisièmes jeudis du mois, on est là en direct jusqu'à 20h. Et aujourd'hui, au programme, on va d'abord parler du pacte européen. On vous donnera les détails tout à l'heure, mais qui vient d'être acté. On va enchaîner avec des témoignages de personnes sans papier et l'annonce de la sortie d'une nouvelle brochure. On va aussi parler de comment la police tue avec un rapport qui raconte le nombre de qui raconte le nombre de morts tués par la police en 2025. Et c'est aussi il y a aussi plusieurs commémorations de personnes tuées par la police là en ce moment en juin. Et on va aussi parler de procès de la justice autour de ce qui s'est passé sur les émeutes en Kanaky en 2024. Et on va finir par le éternel agenda. Du coup, on est là jusqu'à 20h. N'hésitez pas à nous appeler au 05 61 53 36 95 si besoin ou si envie de réagir ou quoi, plutôt pendant les pauses musicales. N'hésitez pas. Et on commence tout de suite avec une pause musicale d'ailleurs.

0: C'était un morceau de Rola Hazar qui parlait entre autres des prisonniers palestiniens qui sont enfermés en Palestine occupée. Voilà. Et du coup, on continue avec le pacte européen.
1: Oui, je vais vous faire une sorte de petit résumé d'un article d'une communication de la Coordination française pour le droit d'asile, la CFDA, parce qu'en fait, il y a le pacte européen sur la migration et l'asile qui a été adopté en mai 2024, mais qui vient de rentrer en vigueur le 12 juin 2026 et qui est complété par des règlements qui fixent les listes de pays sûrs pour des pays dits de départ et des pays tiers avec lesquels l'Union européenne peut signer des accords. Et en fait, ce pacte, il vise à empêcher l'arrivée de personnes en demande de protection internationale, des personnes qui cherchent à avoir une protection de réfugiés, à être protégées. Et notamment, ce pacte, il vise à empêcher l'arrivée de ces personnes en favorisant la coopération avec les pays tiers, donc des pays non européens, à limiter le nombre d'entrées sur le territoire des personnes en demande d'asile en instaurant une nouvelle procédure d'asile à la frontière, à aussi empêcher les mouvements secondaires au sein de l'Union européenne, y compris pour des personnes qui ont déjà obtenu une protection internationale. Et il renforce aussi l'externalisation qui est à l'œuvre dans les politiques anti-migratoires en Europe, c'est-à-dire le fait de demander à des pays non européens de contrôler et d'empêcher les migrations en direction de l'Europe.
2: Moyennant finance.
1: Moyennant finance, enfin en fait moyennant surtout chantage économique et chantage à l'aide au développement. Alors il y a bon nombre de dispositions du pacte qui sont extrêmement inquiétantes et qui renforcent les logiques de tri, d'enfermement et d'exclusion. Et donc dans ce moment où il y a l'entrée en vigueur de ce texte, la Coordination française pour le droit d'asile, la CFDA, elle a publié une série de fiches thématiques qui est destinée à expliquer les grandes lignes de cette réforme. Aussi parce que les associations, globalement, n'ont pas été associées à la préparation de l'entrée en vigueur et il y a une certaine confusion dans la manière, il n'y a eu aucune préparation dans la manière d'entrer en vigueur, ce qui est assez classique dans les lois anti-migratoires qui arrivent et qui sortent tout le temps et qui sont aussi destinées à ce que les personnes soutiens, les juristes et les avocats de la défense des sans-papiers doivent toujours se reformer et réapprendre après chaque réforme. Parce que les lois, elles changent tout le temps et du coup, il y a aussi des logiques d'usure qui sont mises en place. Et bref, en tout cas, dans ce contexte-là, il y a les fiches de la CFDA qui ont pour but d'être mises à jour régulièrement et du coup, avec une partie plus dans comment, en pratique, ça a lieu en France, comment ces lois, elles sont appliquées en France. Et cette rubrique, elle comporte des informations dont les personnes qui ont fait ces fiches sont sûres, à partir de décrets ou de prises de position des autorités et d'autres fiches qui sont plus hypothétiques et qui sont liées aux textes qui sont plus exprimés au conditionnel. Et l'objectif, c'est de mettre à jour ces fiches-là à chaque nouvelle publication de décrets, d'arrêtés, de circulaires et ou d'informations reçues des autorités. Et donc, vous pouvez retrouver ces fiches sur le site de la coordination de la CFDA, donc coordination-asile-cfda.fr, ou alors aussi sur le site du GISTI, www.gisti.org, donc pour obtenir plus d'informations et des informations concrètes sur la mise en place et la mise en œuvre du pacte européen contre la migration et l'asile donc en Europe. Ce pacte européen, le PEMA ou le pacte européen de migration et d'asile, en fait, il est complété par plein d'autres textes. Et parmi ceux-là, on a entendu parler, et on vous en a parlé dans l'émission il y a 2 semaines ou le mois dernier, du règlement retour. Du coup, le règlement retour, il a été définitivement adopté le 17 juin. Et en fait, c'est un cadre juridique européen pour expulser des migrants qui ont été refusés au droit d'asile et pour pouvoir les expulser en dehors de l'Union européenne. Parce qu'en fait, il y a plein de personnes, parce qu'elles demandent le droit d'asile, elles peuvent pas être expulsées dans leur pays parce que ça serait trop dangereux ou les pays les réadmettent pas et les expulsions sont pas possibles. Et en fait, donc ce texte, il permet notamment la création de ce qu'ils appellent des hubs de retour, ces sortes de centres de rétention ou de camps qui sont en dehors de l'Union européenne et où des personnes qui sont déboutées du droit d'asile seraient expulsées dans ces directions-là, même si elles n'ont aucun lien avec ce pays. Par exemple, ça peut être une personne tunisienne qui est envoyée en Albanie ou une personne syrienne qui est envoyée au Rwanda, enfin des choses qui n'ont rien à voir, même une personne sri-lankaise qui pourrait être envoyée... voilà, au Rwanda, par exemple, puisque cette idée des hubs de retour, elle est vraiment... L'idée, c'est d'expulser des gens en dehors de l'Union européenne, mais pas spécialement vers un pays qu'elles ont traversé ou dans lequel elles ont déjà habité ou dans lequel elles ont grandi, quoi.
2: Mais c'est des camps d'enfermement, quand même.
1: C'est des camps d'enfermement.
2: Donc, c'est pas une expulsion vers un pays, c'est l'enfermement à vie, quoi.
1: Oui, dans la mesure où une personne, après... Parce qu'il n'y a rien, en fait, sur la législation de ces hubs de retour... Après, ça va dépendre de la loi du pays dans lequel est installé ce hub de retour. Du coup, par exemple, si une personne elle est expulsée en Égypte, bah, ça va dépendre de la législation égyptienne. Et si l'Égypte ne veut pas de migrants qui se baladent chez eux, bah, ils laisseront les gens enfermés à vie. Ouais. Et ça, bah, voilà. Bon, bref. Du coup, ça, c'est cette partie-là. Le règlement retour, il contient plein de choses. Mais ce volet sur les hubs de retour, c'est celui qui est le plus controversé par rapport dans le texte, quoi. Et c'est vraiment pensé comme un des moyens d'expulser les personnes qui ne sont pas facilement expulsables.
2: Et pourquoi on dit hub, ça veut dire quoi? Hub, c'est anglais.
1: Ouais, ça veut dire un...
2: H-U-B-S.
1: H-U-B-S, c'est comme un point, je crois. En fait, c'est parce que avant, ils voulaient faire des hubs d'accueil. Du coup, c'est un lieu de concentration, quoi, en fait, un point.
2: Mais c'est le HCR qui a donné l'exemple, hein. Parce ouais. qu'il y a des camps du HCR qui existent depuis 30, 40, 50 ans en Afrique.
1: Tout à fait.
2: Le Haut Commissariat aux réfugiés, soi-disant d'accueil. Alors là, ils les appellent d'accueil. Mais enfin,
1: oui, c'est des lieux où sont envoyés de manière systématique des réfugiés qui obtiennent ou non des protections internationales et où des fois, ils n'ont pas le droit de circuler dans le pays où se trouve le camp. Oui. Et c'est un moyen de ficher, de trier pour le compte de l'Union européenne. Et effectivement, de retenir loin de l'Europe des personnes.
3: Et concrètement, les camps du HCR, par exemple, j'ai rencontré ici même à Toulouse un jeune Africain originaire de République centrafricaine avec sa famille, il n'a que 25 ans. Hein. Ben, ils ont passé 10 piges au Cameroun dans un de ces camps du HCR.
1: Voilà. Ouais. Et il y a énormément de mobilisation contre le HCR, régulièrement, des grosses manifestations, des grèves de la faim, des grosses luttes, que ce soit à l'intérieur des camps ou aussi autour des centres des bureaux du HCR, on en a vu au Maroc, on en a vu en Égypte, etc. C'est très régulièrement qu'il y a des mobilisations contre le HCR, parce que c'est aussi des conditions de vie vraiment indignes dans ces camps, et où les personnes sont privées de tout. C'est comme des zones d'attente et d'enfermement à vie, quoi, où il n'y a aucune perspective, quoi.
2: Il y en a certains en plein désert, hein, je veux dire, quand tu dis qu'ils ne peuvent pas sortir, s'ils sortent, ils meurent, parce qu'il n'y a rien.
1: Et aussi parfois dans des pays qui sont très répressifs vis-à-vis de la migration et du coup qui pourraient être vraiment fortement réprimés s'ils quittaient ces centres parce qu'en fait le HCR a sa propre loi à l'intérieur d'un pays. Donc par exemple si le HCR installe un camp de réfugiés à l'intérieur du Cameroun, quelle que soit la loi du Cameroun, il y aura sa propre loi à l'intérieur. C'est vraiment une logique très coloniale ou impérialiste qui se joue avec le HCR. Qui se présente effectivement comme...
2: Le Haut Commissariat aux réfugiés.
1: Voilà.
2: Hein, enfin, il y a le mot commissariat quand même. Ça nous rappelle des choses.
1: Voilà, ça ne donne pas confiance directe.
3: J'ai mis du temps. Je ne sais pas où j'étais.
1: Et du coup, bref, en tout cas, c'est hub de retour avec la loi là, qui vient de passer, le règlement retour. Il pourrait s'ouvrir n'importe où sur la planète à partir du moment où le pays... est considéré comme sûr par l'Union européenne. C'est ça, donc, dans le PMA, juste avant, on en parlait, dans le pacte européen de migration et d'asile, l'Union européenne, elle dresse des listes de pays qu'elle considère comme sûrs ou non, ce qui permet de trier les réfugiés. Par exemple, si tu viens d'un pays dit sûr et que tu demandes l'asile, ben, ta demande, elle sera bâclée. Enfin, l'enquête pour savoir si c'est légitime que tu fasses ta demande, ça sera carrément bâclé. Mais si un pays aussi, il est considéré comme sûr, ça permet aussi plus facilement d'expulser une personne ou de signer des accords ou effectivement d'installer un hub de retour, comme ils appellent ça. Et donc ces éloignements dans les hubs, ils ne pourront pas concerner les mineurs non accompagnés, mais par contre ils pourront tout à fait concerner des familles avec enfants. Donc il y a pas mal de pays européens qui ont vraiment poussé cette loi, comme le Danemark, l'Autriche ou l'Allemagne, hein, qui sont des pays extrêmement répressifs vis-à-vis des sans-papiers et des migrants. Mais en fait, le règlement retour, il prévoit vraiment plein de choses méga dégueulasses en plus de ça. Un allongement de la répression qui va de 18 mois à 24 mois, ça, sachant que c'est une loi cadre européenne, c'est-à-dire qu'après les pays font bien ce qu'ils veulent, mais en gros l'Union européenne dit aller vers ça. Donc de pousser à augmenter la durée de rétention jusqu'à 24 mois, de durcir la rétention, qui du coup des personnes pourront être placées en rétention pour, avec moins de raisons quoi, et plus facilement. L'enfermement des mineurs non accompagnés et de familles avec enfants en centre de rétention. Une interdiction d'entrée sur le sol européen qui pourrait être prolongée de 10 ans.
2: Mais c'est anticonstitutionnel, l'enfermement des enfants.
1: Oui, tout à fait. C'est pas. Mais en fait, c'est aussi qu'eux, ils disent « Ah, mais c'est pas vraiment de l'enfermement, c'est de la rétention. Du coup, en fait, c'est pas des prisons. Ah, » Et oui. Comme ça, ils zigzaguent avec les lois pour se permettre tout ce qu'ils veulent. Mmh. Mais évidemment, ils enferment des personnes qui ont commis... Ça justifie pas d'enfermer des personnes qui ont commis des délits, mais en gros, on enferme des gens juste par rapport à leur situation administrative. C'est une aberration, des centres de rétention même.
2: Et c'est le PS hein, qui les a créés, parce qu'ils trouvaient qu'on les mettait en prison, alors ils seront plus heureux dans un centre de rétention. Quoi, voilà.
1: Bah oui,
2: non, je rappelle évidemment. Ça, c'est la gauche.
1: C'est important de le rappeler. Dans ces périodes électorales qui commencent, rappelons les lois répressives de la gauche. Et voilà, du coup aussi, jusqu'ici, il y avait moyen d'avoir des recours suspensifs, c'est-à-dire de faire des recours contre les expulsions qui soient suspensifs, et ça, le règlement retour le restreint. Et aussi la possibilité pour les autorités de fouiller les personnes et leurs biens et de saisir leurs effets personnels et appareils électroniques. Du coup, ça, bon, voilà, c'est une loi cadre de l'Union européenne. Évidemment, les politiques des États au sein de l'Union européenne étant pour la plupart libérales et racistes, ces lois sont appliquées. C'est le cas là, en France, avec des mises à jour régulières du code du CESEDA, du code d'entrée et de séjour des étrangers et demandeurs d'asile, du coup qui est un code raciste qui existe dans le prolongement du code noir et du code de l'indigénat, des codes qui ont été faits en France pour... réprimer et restreindre les droits des personnes colonisées et des peuples colonisés et des esclaves. Dans la même logique, il y a un code spécial pour les étrangers, les demandeurs d'asile en France. Et donc là, la dernière réforme du CESEDA, elle permet l'allongement de la rétention à 7 mois pour des personnes qui sont jugées dangereuses. Le maximum de la rétention jusqu'ici, c'était 180 jours pour des personnes qui avaient été condamnées pour des faits de terrorisme. Maintenant, donc, c'est allongé à 210 jours pour des personnes qui sont jugées dangereuses. Donc, jugées dangereuses, ça veut dire une personne donc, qui a une OQTF, donc qui peut être enfermée en centre de rétention sur la base d'avoir une OQTF, et qui doit avoir été condamnée à une peine d'au moins 5 ans. Mais en fait, on sait que les peines sont de plus en plus allongées et que ça tombe de plus en plus vite, une peine de 5 ans. Et qu'il représente, entre guillemets, une menace réelle, actuelle et d'une particulière gravité pour l'ordre public. Mais bon, on sait que la menace à l'ordre public, c'est hyper flou comme définition et que du coup, ça peut être utilisé n'importe comment pour se permettre d'enfermer jusqu'à 210 jours une personne en centre de rétention. Du coup, c'est énorme, quoi, et les durées de rétention, elles sont en permanence prolongées et augmentées. Et effectivement, donc au début, c'est appliqué pour l'antiterrorisme et puis après pour les personnes dangereuses. Et de petit à petit, c'est appliqué à tout le monde.
2: Et ces lois, ça passe par les chambres Sénat ou Parlement, ça passe ?
1: Oui, c'est passé. C'est définitivement adopté, donc en deuxième lecture à l'Assemblée nationale. Ouais.
2: L'Assemblée nationale, d'accord.
1: Voilà. Et du coup, on rappelle qu'à la base, normalement, une personne, elle est enfermée en centre de rétention uniquement s'il n'y a pas d'autre solution. Mais sauf que maintenant, l'enfermement en centre de rétention, il est de plus en plus automatisé. Et le nombre de personnes enfermées en centre de rétention, en 2025, c'était 16 500 personnes en un an. Sans compter les territoires colonisés, parce que si on inclut Mayotte, si on inclut l'outre-mer, c'est 40 000 personnes qui ont été enfermées en centre de rétention. Et donc, en ce moment, en France, il y a 11 nouveaux centres de rétention qui sont en train d'être construits. Et évidemment, les chiffres vont continuer d'exploser et d'augmenter en permanence avec des discours sécuritaires et hyper racistes de la part des médias, de la part des gouvernements, etc., qui s'amplifient tout le temps pour justifier ces lois-là, mais qui sont juste un moyen de trier et de réprimer et d'enfermer comme ça, quoi. Mmh. Voilà, c'était le petit bout sur l'application du PMA, du règlement retour et ses conséquences directes au niveau en France, quoi. Sachant qu'évidemment, il y a plein de mobilisations et notamment, on peut dire que donc après-demain, samedi 20 juin, c'est donc la journée internationale des réfugiés et où du coup, il y a une mobilisation à Toulouse. Il y a moyen de se retrouver à Confance Café Rélie à partir de 18h30. On y reviendra au moment de l'agenda tout à l'heure.
2: D'accord. Et si vous avez échappé au CRA et que vous êtes un jeune adulte, bah vous inquiétez pas, il y a tout ce qu'il faut en France pour vous mener la vie dure et même finir par vous faire partir. Ce sont ceux qui ont débuté des études supérieures. Alors, ils viennent de familles d'immigrés, exilés, réfugiés. Ces personnes ont grandi à Toulouse, avec ou sans titre de séjour temporaire. Et c'était avec le soutien du réseau Éducation sans frontières et de leurs camarades, enseignants, etc. Ils ont réussi leur scolarité à l'école, au collège, au lycée. Ils ont obtenu le bac. Ils passent les sélections de Parcoursup et commencent leurs études dans des universités toulousaines. Ils ont suivi donc un certain enseignement, ils sont déterminés et motivés, c'est pour ça que la préfecture leur refuse un titre de séjour et a délivré les obligations de quitter le territoire. Alors pour ces jeunes, c'est bien sûr la catastrophe puisque ils ont fait leur vie en France, ils font un parcours universitaire et pensent pouvoir avoir un futur emploi. Et bien voilà, la préfecture grâce au code du droit d'entrée du séjour des étrangers et du droit d'asile, eh bien, permet une régularisation normalement de ces étudiants et étudiantes. Alors il faut savoir qu'après avoir subi un déracinement en migrant vers la France pendant leur enfance, eh bien maintenant on leur en fait un autre puisqu'on veut les expulser. En fait, l'obtention des titres de séjour étudiants devrait être automatique après une scolarisation obligatoire en France et permettre à tous les jeunes qui veulent poursuivre leurs études d'avoir une formation professionnelle. Voilà. Donc c'est pareil, c'est une campagne de RESF 31, ils le nomment la préfecture Bloc nos vies, et donc on va entendre des témoignages, enfin les conséquences de ces décisions.
0: Moi je vais lire le témoignage de Liana. Le jour où j'ai quitté l'Arménie, je ne savais pas encore ce que signifiait vraiment recommencer ailleurs. J'avais 16 ans à l'époque. Je suis arrivée en France avec ma famille, mon père, ma mère, mon frère et Mo, à la fin de l'année 2021, à cause de la guerre entre l'Arménie et l'Azerbaïdjan. Nous avons été accueillis dans un CADA, où nous avons vécu pendant environ un an et demi. Pendant cette période, j'allais au lycée Joseph Gallieni, ce qui m'a permis d'apprendre la langue française et de faire mes premiers pas d'intégration dans ce pays. J'y ai aussi rencontré des amis. Ensuite, j'ai passé un baccalauréat technologique que j'ai obtenu avec la mention « assez bien ». Grâce à mon professeur de droit, M. O, j'ai développé un véritable intérêt pour cette matière. C'est lui qui m'a guidée et m'a fait découvrir l'association RESF, qui organise de nombreux événements pour l'intégration des personnes venant d'autres pays. J'ai également eu la chance de rencontrer ma marraine, Marie-Cécile, une personne incroyable. Elle m'aide énormément, notamment pour les questions universitaires. Et elle finance aussi mes frais d'études chaque été. Ma première année de droit a été une véritable découverte, mais aussi un défi que j'ai réussi à surmonter malgré les difficultés. J'ai même eu l'opportunité d'effectuer un stage chez un avocat, grâce à Marie-Cécile qui me l'avait trouvé. Cette année est particulièrement plus difficile. Il m'a fallu fournir deux fois plus d'efforts dès le début. Les examens ne sont pas encore terminés, mais j'espère obtenir des résultats positifs. Dans le cadre de mes études, je dois effectuer un stage dans le domaine dans lequel je souhaite travailler plus tard. Dans mon cas, il s'agit du domaine notarial. J'ai rencontré des difficultés pour trouver un stage. Certains cabinets étaient prêts à m'accueillir, mais lorsqu'ils ont appris que je n'avais pas de convention, cela est devenu impossible. En effet, la faculté de droit ne peut pas me délivrer de convention car ma situation n'est pas encore régularisée. Cela fait aujourd'hui 4 ans que je vis en France et dans les métiers du droit, il est indispensable d'avoir une situation régulière, voire la nationalité française à l'avenir. Mais malgré ça, je n'ai pas abandonné. Il existe encore des personnes prêtes à aider et à rendre possible ce qui semble impossible. Monsieur Gier, président de l'Académie des francophonies et porteur de l'événement Les Résonances francophones, m'a énormément aidé. Grâce à lui, j'ai pu trouver un stage chez un notaire, qui m'accueillera dans son cabinet et m'apprendra les bases du métier. Je suis très motivée à apprendre la rédaction des actes authentiques et je reste profondément reconnaissante envers toutes les personnes qui m'ont aidée et accompagnée jusqu'à aujourd'hui. Je suis entourée de belles personnes en France et je peux également compter sur mes amis en cas de difficulté. J'espère qu'un jour, ma situation sera régularisée et que les choses deviendront plus simples.
3: Bien, on vous propose aussi de vous lire le témoignage d'Aya. Et le témoignage d'Aya, on le recueille dans une demande qu'elle a faite et qui était destinée à un bureaucrate. Objet, demande de réexamen de ma situation administrative. Au secours, ce cri que je pousse aujourd'hui n'est pas lié à un danger physique ou mortel. Il s'agit d'une mort symbolique. Au secours est un appel à l'aide. Au secours, je n'y arrive plus seul. Je m'appelle Aya, j'ai 21 ans. Et je suis actuellement étudiante en deuxième année de licence administration économique et sociale à l'Université Capitole de Toulouse. Lorsque j'ai quitté définitivement l'Algérie pour venir m'installer en France, j'avais 13 ans. À cet âge, je ne mesurais pas encore réellement la portée de ce changement. Une partie de notre famille vivait déjà en France, un pays que nous connaissons à travers les visites familiales. Surtout, nous étions ensemble, et cela suffisait à me rassurer. Mes parents ont quitté l'Algérie pour des raisons de sécurité. Ma mère était avocate, et mon père technicien supérieur en électricité. On ne choisit pas un tel déclassement social par confort ou par fantaisie. Dans notre ville, de nombreux enlèvements d'enfants liés au trafic d'organes avaient lieu. Mes parents vivaient dans une peur permanente qu'il nous arrive quelque chose. L'angoisse de ma mère était devenue telle qu'elle avait dû suivre une psychothérapie sans parvenir à retrouver la sérénité. Face à cette peur constante, mes parents ont pris la décision de partir afin de protéger leurs enfants et de nous offrir une vie plus sûre. Ils ont tout quitté pour nous permettre de vivre sans peur et avec l'espoir d'un avenir digne. Mais la réalité de la vie sans papier a été extrêmement difficile. Vivre sans titre de séjour, c'est vivre dans l'ombre, dans l'incertitude permanente, avec la peur constante de voir son avenir s'effondrer malgré tous les efforts accomplis. Malgré cela, mes parents n'ont jamais abandonné. Ils ont travaillé avec courage et nous ont toujours transmis l'importance des études et du mérite. J'ai intégré l'école publique en mars 2018. Très rapidement, je me suis investi pleinement dans ma scolarité. J'aimais apprendre et je me suis intégré. Je me suis construit des amitiés, je suis devenu une élève sérieuse et engagée. J'ai eu l'honneur de faire partie du programme Jeunes Talents Mathématiques. Après avoir obtenu mon brevet avec mention très bien, j'ai poursuivi mes études avec détermination jusqu'à obtenir mon baccalauréat. Dans le cadre des corvées de la réussite que je représentais, j'ai rencontré le préfet du Tarn à Albi. À cette occasion, j'ai pu lui remettre personnellement mon dossier et lui expliquer les difficultés liées à mes situations administratives. Le premier refus de régularisation a profondément bouleversé ma vision de l'avenir. Malgré cette épreuve, j'ai choisi de continuer à avancer. J'ai intégré une école d'infirmière avec beaucoup de motivation. Malheureusement, malgré d'excellents résultats théoriques, il m'a été impossible d'effectuer les stages pratiques obligatoires sans titre de séjour. J'ai donc été contrainte d'abandonner ce projet professionnel qui me tenait profondément à cœur. Aujourd'hui encore, ma situation administrative continue de freiner brutalement mon parcours. Depuis mon arrivée en France, je n'ai jamais cessé de me battre pour réussir, m'intégrer et construire mon avenir. J'ai grandi ici. C'est en France que je me suis construite humainement, socialement et intellectuellement. Mes repères, mes relations, mes projets et mes ambitions sont ici. La France n'est pas seulement le pays dans lequel je vis. C'est le pays dans lequel je me suis construite et dans lequel je souhaite devenir une femme autonome, active et utile à la société. Pourtant, aujourd'hui, chaque porte que j'essaie d'ouvrir se referme à cause d'une situation que je n'ai pas choisie. Je souhaite simplement pouvoir vivre comme les jeunes de mon âge. Étudier, travailler, devenir indépendante, passer mon permis de conduire, construire ma vie et préparer mon avenir. Mon projet est sérieux, sincère et construit. Je poursuis actuellement ma licence avec l'ambition d'intégrer ensuite un master en ressources humaines en alternance. Je veux apprendre, travailler et contribuer pleinement à la société française dans laquelle j'ai grandi. Je ne demande pas un privilège, je demande simplement le droit de continuer le parcours que j'ai construit depuis des années avec courage et persévérance. Un refus aujourd'hui ne représenterait pas seulement une décision administrative, ce serait l'effacement brutal de tous mes efforts et l'effondrement d'un avenir que je tente de construire depuis mon arrivée en France. Un retour en Algérie serait pour moi une rupture totale. Toute ma vie est ici désormais. Repartir signifierait perdre mes repères, interrompre mes études, abandonner mes projets et recommencer seul dans un pays qui n'est plus réellement le mien. Je suis une jeune femme qui souhaite avancer, dignement, travailler, réussir et vivre dans le respect des règles de la République. Je n'ai jamais cessé d'y croire, même dans les moments les plus difficiles. Aujourd'hui, je vous demande humblement de me donner la possibilité de poursuivre ce chemin et de ne pas laisser ma situation administrative effacer mon avenir. Je vous remercie sincèrement de l'attention portée à ma demande. Point final.
2: Voilà, et pour résister à tout cela, il faut des outils, et la brochure qui s'appelle « De l'arrestation au centre de rétention, faire face à la machine à expulser quand on est sans papier », eh bien, a été mise à jour. Il y a une version 2026 qui vient de sortir, une brochure qui a été écrite à partir de la lecture de tous ces textes qui s'empilent, là, de toutes ces lois, et aussi, elle est assez condensée, donc elle n'est pas forcément exhaustive, mais elle permet de réfléchir à des stratégies à mener en cas de vérification d'identité ou de garde à vue. Elle détaille le parcours dans les CRA, que faire en arrivant, y a-t-il quelque chose à tenter auprès des associations, comment se passent les audiences devant le juge des libertés de la détention, à quel moment tenter une demande d'asile, comment réagir lors d'un vol pour l'expulsion quand on veut vous expulser de force. Donc cette brochure, elle sera présentée à Paris, mais vous pouvez tout simplement vous informer en tapant donc de l'arrestation au centre de rétention, faire face à la machine à expulser quand on est sans papier. Voilà, c'est très important ces outils. Hein. Vas-y.
1: On trouve cette brochure sur le site abalecra.noblogs.org.
2: Oui. Voilà, ou l'Anticra 31 aussi Toulouse, voilà, on la trouve partout. Quoi. Voilà.
0: Je propose qu'on fasse une petite pause et j'en profite pour redire qu'on est toujours à l'écoute de Brutto en direct jusqu'à 20h sur Canal Sud.

0: liberté ne nous fait pas peur, hein, hélas. C'est le paragraphe qu'on a intitulé « La police tue ». On est désolé, mais bon, la police tue. 49 personnes en 2025 qui sont décédées lors d'interventions de la police, de la gendarmerie ou de la police municipale. Il s'agit de tirs par arme à feu. Alors, de poursuites liées à des refus d'obtempérer, j'y arrive, d'interpellation de situations impliquant des personnes en détresse psychique. Parmi les cas les plus marquants, il y avait la mort de Bilal à Toulouse, après une intervention de la police municipale, ainsi que celle de Farah Tourny en Kanaky, Kanak tué par un tir de gendarme. Ces décès s'inscrivent aussi dans un contexte où plus d'une vingtaine de morts, déjà, par les interventions, ont été recensées pour 2026. Là, c'était les chiffres 2025. Alors, il faut savoir que ce que j'ai dit là tout à l'heure, en effet, mort par balle, armée ou non. Donc là, ça, c'est la première cause de décès. Ce sont les policiers qui font usage de leur arme à feu dans 19 de ces décès. Donc 19 décès descendus par balle. Dans ces 19, il y en a juste 4 de ces interventions où les forces de l'ordre ont été amenées à riposter puisque la personne était armée. Ce qui veut dire qu'elle n'était pas armée pour les autres. Il y a les armes blanches et la souffrance psychique. Alors là, c'est les forces de sécurité qui, de plus en plus, ont affaire à des personnes soit âgées, soit en détresse psychique, qui ont un comportement agressif. Et par exemple, Jackie, qui était schizophrène, qui s'était retranché avec ses deux enfants et sa mère en Martinique. Il a été tué par le RAID. Les policiers avaient cru entendre une détonation, alors que lui demandait à être traité et soigné. En 2025, là c'est en Corrèze, un homme qui menace des passants puis des policiers, il est tué. À La Réunion, alors on remarquera quand même que beaucoup dans les colonies ça tire direct. Hein. À La Réunion, c'est Jean Tifred qui est retranché parce qu'il ne veut pas être hospitalisé sous contrainte. La gendarmerie intervient et elle tire. Le gendarme est quand même convoqué par l'IGGN pour demander, pour justifier son tir. Enfin, il est mort. Hein. Des habitants, le 26 février, à Saint-Denis, à Duny, évoquent la mort de Nicolas Larue. Alors, il était soi-disant véhément, schizophrène, armé de couteaux. Et en fait, ils ont utilisé leur taser sans succès. Donc, ils ont ouvert le feu, tout simplement. Alors, ce qu'il faut parler aussi, c'est que très souvent, c'est la légitime défense qui est mise en avant. Mais c'est très, très bizarre parce que Gabriel, par exemple, B, est tué chez lui à la suite d'un signalement pour tapage nocturne. Voilà. Donc, comme dit un proche, c'est aberrant qu'on puisse mourir alors qu'on a mis la musique un peu trop fort quand même. Hein. Les refus d'obtempérer aussi, alors là, et les fuites, ça on le sait, 11 personnes ont péri dans un accident routier en lien direct ou indirect avec une intervention des forces de l'ordre, puisqu'ils les poursuivent comme des malades, et donc après, ça fait l'accident. La plupart des accidents mortels ont cependant lieu lors d'un refus d'obtempérer ou une tentative soi-disant de fuite, mais on a vu que certaines vidéos prouvaient que la tentative de fuite ou le refus d'obtempérer était diversement interprété, hein.
1: Oui, et qu'il y a aussi des témoignages de personnes qui parlent de flics qui poussent des scooters ou des voitures.
2: Pare-chocage. C'est le pare-chocage.
1: Voilà.
2: Et le mot, il existe seulement pour nommer justement cette réalité. C'est les condés qui les font tomber, des fois qui les tuent.
0: Là, par exemple, Nolan, ben justement, 13 ans, meurt dans un accident de voiture alors que le véhicule, il était poursuivi par la police à Montceau-les-Mines. Par ailleurs, il faut aussi deux personnes migrantes qui ont perdu la vie en mer après que leur embarcation a été heurtée par la police aux frontières au large de Mayotte.
3: Voilà, oui, donc, alors des morts en mer, il y en a beaucoup plus que deux. Hein, plus.
0: Mais... Non, mais là, c'est des policiers qui directement sont responsables de la mort, quoi. C'est pas la légitime défense, quoi. Voilà, j'avais fini sur mon triste statistique.
2: Une triste illustration, ouais. Adam, il est mort en 2022. Il est mort de mort violente. Alors si Adam, il s'était fait fumer par des petits camarades du quartier, on en aurait parlé, on en parlerait, et ça illustrerait l'ensauvagement des quartiers, blablabla. Sauf qu'Adam, il a été tué par les flics. Et donc, évidemment, on a silencié cette affaire, et on continue à la silencier, et à le faire mourir une deuxième fois, en enterrant l'affaire, quoi. Adam, c'est le fils de Fatia Yesba depuis 2022, pour, comme un peu partout, faire établir la vérité, quoi. et elle utilise les procédures sans trop y croire, justement, bah, pour faire établir la vérité. Et comme souvent, bah, d'ailleurs, c'est, que ce soit à l'extérieur ou même des fois en prison, bah, quand on meurt, bah, on ne prévient pas la famille. Et Fatia, ils ont tardé à la prévenir, elle n'était pas présente, elle était en week-end, il est mort un vendredi, et bah, ils ont vraiment tardé pour l'appeler, quoi. Le lendemain, il n'avait pas encore appelé, quoi. Et elle reçoit finalement un appel, et elle a été reçue par l'IGPN. Et à partir de là, bah, tout s'est emballé. Elle n'avait pas l'habitude et tout, mais elle a été soutenue. Et la police, elle a verrouillé la communication. Et on a sali Adam, évidemment, quoi. Adam, il était dans une voiture volée. Il y a des gens un peu maladroitement qui ont dit « Mais est-ce que Adam, il était au courant qu'il était dans une voiture volée ?» Mais la belle affaire, on n'en a rien à foutre. Ils ont tué Adam, quoi. Et d'ailleurs, même ça m'est arrivé, moi, gamin, une fois, bah, je faisais du stop, on m'a pris, un gars que je connaissais, quand il m'a déposé, j'ai appris que c'était une voiture volée, ouais, bah, je suis pas mort, et j'avais rien fait de bien mal, et d'ailleurs, de voler une voiture, la belle affaire, quoi.
0: Bah, de toute façon, Adam, il me semblait qu'il n'y avait plus la peine de mort.
2: Oui, oui, pense, justement, hein, oui. Il me semblait. Bah, justement, les dépositaires de la peine de mort, on sait qui c'est, ouais. Et Adam, alors, on l'a salué aussi, on a dit, bah, il fumait des joints. Adam, il fumait des joints, parce qu'on n'avait pas grand-chose à se mettre sous la dent. La presse, parce que évidemment on est dans un système médiatico-représentatif, hein, la police en première ligne et derrière il y a les médias mainstream, quoi. Et donc ils l'ont sali, ils ont verrouillé la communication et ils ont été très très largement aidés par les médias mainstream, quoi. À part la mère le reconnaît, un journaliste de Libé qui s'est intéressé à ça et évidemment la presse indépendante, quoi. Voilà, quoi.
0: Et là, on en reparle parce que 2022-2026, ça reprend l'affaire.
2: Oui, voilà, justement. Ouais. À l'époque, d'ailleurs, le ministre de l'Intérieur, ben, c'est Darmanin. Ouais. Et peu importe, parce que tous les ministres de l'Intérieur s'appellent Darmanin, de toute façon. Et donc, qu'est-ce qu'on a dit, bah, de ces jeunes-là qui étaient dans la voiture, à commencer par lui, ouais, très défavorablement connu des services de la police. Ça, c'est les mots valises à la con. Et pour, bah, pareil, pour leur vomir dessus, quoi, alors qu'en fait, ça ne veut rien dire du tout, quoi. Voilà. Juste un petit passage là de ce que j'ai sous les yeux. Quand on lit les journaux, Adam était connu pour vol, recel de vol, etc. Ce qui est faux. La police verrouille la communication. Les victimes sont criminalisées et les familles des victimes sont condamnées au silence, dénonce Fatia. En tant que proche, on n'est pas en mesure d'apporter tout de suite un contre-récit. On est effondré. Et à partir du moment où on commence à se relever un peu et qu'on cherche à se faire entendre, on se heurte à un mur. En tout cas, à Fatia, la première chose que lui a dit son avocat, c'est qu'il n'y avait pas d'image exploitable. Le problème, c'est que Fatia, ben, c'est pas une imbécile, quoi. Elle a été soutenue tout de suite et tout. Et là où il s'est fait fumer, ben, c'était un centre commercial avec des caméras de partout. Et évidemment, ben, les images qui ont été captées, elles ont disparu immédiatement. Là, voilà, sans surprise, toujours à l'extérieur ou bien même en prison, c'est toujours la même chose. Ouais, les images disparaissent fortuitement. Ouais. Et c'est là qu'à partir de là, bah, qu'elle a commencé à mettre en doute les enquêteurs. Et là, elle a commencé à se battre, quoi. Voilà.
0: Et donc, il y aura une reconstitution.
2: Et il n'y a pas encore eu une reconstitution. À force de se battre, parce que tout le monde a mis des entraves, évidemment, à commencer par les magistrats, les parquetiers. Ça aussi, c'est pour ceux qui connaissent un peu ce genre d'histoire, c'est un grand classique. Et quand il y a des expertises, elles sont bidonnées. Et pour ne pas changer, évidemment, les premières expertises contre expertises, elles ont été aussi bidonnées. On lui souhaite bien du courage à Fatia. Ouais.
0: Mais là, ça repart, quoi. Il y a une reconstitution.
2: Voilà, c'est ça. Et elle lâchera pas l'affaire et elle est soutenue. Voilà.
0: On en est où, là, de...
3: Ben, en tout cas, on voulait aussi en profiter pour toucher deux mots sur deux affaires en cours encore, depuis des années. Et notamment parce que aujourd'hui, c'était le procès en appel à Lyon pour le meurtre d'Idir. Idir Médérès, qui a été retrouvé mort au quartier disciplinaire de la maison d'arrêt de Lyon-Corbas deux semaines avant sa sortie. L'AP, l'administration pénitentiaire, a voulu faire passer ça pour un suicide. Bien évidemment, ses proches n'y ont jamais cru. Et sa mère a porté plainte. En juin, ça, c'était le 9 septembre 2020. En juin 2025...
0: Six ans, il faut attendre.
3: Ouais, en juin... Oui, ouais. Et c'est pas fini. En juin 2025, le juge d'instruction a rendu un non-lieu en disant qu'il y avait un manque d'éléments. Et du coup, sa mère, elle fait appel. Et c'était aujourd'hui l'appel, pour y dire.
1: Et plus dans les trucs de commémoration. En fait, hier, Donc le 17 juin, c'était les 19 ans du décès de Lamine Dieng. Et du coup, c'est la 19e année de commémoration. Elle aura lieu à Montreuil le samedi 20. Mais du coup, Lamine Dieng, il a été tué par une clé d'étranglement par 8 policiers à Paris le 17 juin 2007. Et il a donc l'État français a fini par être condamné par la Cour européenne des droits de l'homme pour torture, traitement dégradant
0: et assassinat.
1: Et, ouais, dans le cadre de la Convention pour le droit à la vie. Mais voilà, mais malgré tout, bah, il est mort et du coup les commémorations, même si ça a été reconnu, ça ne le fait pas revenir à la vie. Et du coup les commémorations continuent tous les ans pour Lamine Dieng.
0: Mm-hmm. Surtout que, oui, tu continues, non?
3: Ouais, non, pour finir très rapidement, parce qu'il va falloir qu'on arrête, on voulait quand même aussi parler d'un non-lieu qui a été rendu là pour 14 personnes de la CAT, du coup la cellule de coordination des actions de terrain, du coup des personnes kanak, qui avaient été poursuivies suite aux émeutes en 2024, en mai 2024, qui sont enfermées en France jusqu'à aujourd'hui, là encore. Et là, ça y est, ça vient d'arriver, il y a eu un non-lieu prononcé par les juges d'instruction de Paris.
0: Pas pour tout le monde.
3: Non, pour ces 14 personnes-là. Non, non, il y a encore des personnes enfermées, mais c'est pas pour tout le monde et tout. Mais là, en tout cas, eux, ils étaient un peu poursuivis pour, comment dire, comme si c'était eux qui avaient appelé à ces violences.
0: Les chefs.
3: Ouais, voilà. Et là, les juges d'instruction ont dit qu'il n'y avait pas assez de preuves de ça. Du coup, il y a eu un non-lieu. Et,
0: ils sont libres, alors, de rentrer chez eux?
3: Oui, ben ça...
0: Comment?
3: C'est-à-dire...
2: Je vois où vous voulez en venir, ouais.
3: C'est-à-dire que, par exemple, la trouvaille qu'a trouvée l'État français dans cette histoire, c'est que, du coup, ça a été des déportations forcées. Les gens ont été emmenés depuis la Kanaky jusqu'au Tôle en France. Pour faire ça, ils leur ont fait des passeports provisoires. Passeports provisoires qui durent un an et qui annulent leur passeport actuel. Ce qui fait que les gens, non seulement, maintenant, il faut qu'ils se payent un billet retour pour rentrer chez eux, parce que c'est certainement pas l'État français qui va leur payer le billet retour, évidemment. Et du coup, c'est déjà des billets très chers.
0: Évidemment, non. Normalement, oui. Ils doivent les renvoyer.
3: Oui, bah oui, bien sûr. Et par-dessus ça, il y en a, par exemple, qui ont voulu rentrer et qui se sont rendus compte qu'ils ne pouvaient pas, puisque leur passeport... temporaire n'était plus valable puisqu'il durait un an et que leur propre passeport encore valable avait été annulé par ce passeport temporaire et qui du coup ils ne pouvaient pas prendre l'avion.
0: La Kanaky, c'est pas la France?
3: Écoutez, ça...
0: Un passeport pour aller de l'Ariège à la Haute-Garonne?
1: La Kanaky n'est pas la France. La Kanaky est un territoire colonisé par la France.
0: Ça on le sait, mais
2: ça choque mes oreilles. Ça.
0: C'est pas ce que nous dit le ministre, c'était Dumas qui avait dit la France est grande en parlant de la Kanaky. Hein. Ouais.
1: En tout cas, ces personnes du CCAT avaient été enfermées dans le cadre des émeutes et du mouvement social qui avait eu lieu en Kanaky contre l'élargissement du corps électoral. Donc c'est pour savoir qui a le droit d'être inscrit sur les listes électorales en Kanaky et participer aux élections. Corps électoral qui avait été gelé pour que les colons ne puissent plus rentrer être inscrits sur les listes électorales. Et donc, il y a eu un projet de loi pour élargir le corps électoral en Kanaky, un immense mouvement social contre cela, une répression sanglante avec beaucoup de morts et beaucoup de personnes enfermées et déportées en France métropolitaine, en France hexagonale. Et en fait, c'est important d'en parler maintenant parce que le 20 mai dernier, l'Assemblée nationale a adopté définitivement la proposition de loi qui vise à modifier le corps électoral en Kanaky et son élargissement. Et du coup, c'est en suivant les termes du Sénat. Et du coup, voilà, c'est...
0: Bah, c'est un scandale pour les Kanaks parce que les Kanaks sont très fidèles à la parole donnée. Les accords qui ont été signés, même si c'est pour 10 ans, 20 ans ou 30 ans, doivent être respectés. Ils ne comprennent pas ça. C'est pas une... Sinon, on signe un accord et on fait des lois qui disent le contraire toutes les 5 minutes, quoi. Et c'est un scandale, quoi. Voilà.
1: Oui, c'est dramatique. Et même malgré qu'il y ait le non-lieu, c'est dramatique. Ce projet de loi, enfin, le fait que cette loi soit passée, c'est horrible, quoi, en termes de colonialisme et de perpétuation du colonialisme.
0: Ah oui, c'est clair, hein, le but est clair. Hein. On va faire une courte pause musicale avant les... Non, on fait tout de suite nos annonces. Alors, on s'arrêtera jusqu'au 24 juin. Hein. Pour juillet, on en reparlera... puisqu'on se voit le 2 juillet ici, jeudi.
3: Ah, tout à fait.
0: On a le temps de reparler des... Voilà.
3: On pourra faire un teaser quand même.
0: Oui. Donc, moi, c'est pour... on est jeudi 18 juin. Ben, vous avez... Ça a commencé parce que c'était à 19h, mais vous pouvez toujours y aller. Enfin, c'est à folle saison. Moi, je voulais insister parce que c'est une conférence hein, sur une femme qui a vécu entre 1881 et 1934, hein, il y a longtemps. Elle s'appelait Aria Lee et en fait, était une féministe radicale qui, à l'époque, a demandé les droits égaux des femmes et des hommes, et notamment du port des armes. Et notamment le droit d'avoir des duels. Et elle a battu en duel des hommes qui l'avaient insultée ou avec qui elle avait des conflits. Donc je trouve intéressant que dans ces années 2010, elle s'était présentée en toute illégalité aux élections législatives à Toulouse, deuxième circonscription. Les femmes n'ayant pas le droit ni d'être élues ni rien du tout, mais elle s'était quand même présentée. Donc cette femme s'appelait Aria Lee et Geneviève Bessis, historienne, présentée par Sonia Ruiz, la présente au café culturel Folle Saison. C'est dans le quartier des Pradettes à Toulouse. Voilà, je voulais faire un clin d'œil.
2: Et en Loose Day, tu fais la promotion de l'autodéfense féminine.
0: Oui, oui, oui, tout à fait, tout à fait.
2: Bravo.
0: Tout à fait. Alors là, ensuite, le 20 juin. On rappelle.
1: Le 20 juin, c'est la journée mondiale des réfugiés. Du coup, il y a un rendez-vous à 18h30 à Compense-Caffarelli. Il y aura une courte marche avec la Batucada Diamantée jusqu'à la place Arnaud-Bernard. Et là, il y aura une histoire contée fictive de Shirin, qui est réfugiée lesbienne, qui vient du Bangladesh. Et du coup, il y aura une sorte de petite mise en scène. Et donc, c'est appelé par beaucoup d'associations. C'est une journée mondiale. Du coup, il y a plein de gens qui se réunissent. Entre autres la CIMAD ou RESF pour la régularisation de tous les sans-papiers. Voilà, 18h30, Compense-Caffarelli, le 20 juin.
2: Et le mardi 23 juin à La Chapelle, à partir de 18h, rue Daniel Casanova, le Cancel Comedy Club. Ça concerne l'affaire du 8-12, une vaste opération de police qui est tombée sur 7 militants anarchistes et sympathisants de gauche. Donc cette soirée, c'est pour soutenir financièrement ses camarades, ses compagnons et compagnes, pour une affaire qui a été bidonnée par le renseignement intérieur. Ils étaient poursuivis pour association de malfaiteurs terroristes avec intention de s'en prendre au Condé. Et ils ont ramassé, quoi. 6 d'entre elles ont fait appel. L'appel a lieu à Paris en mai 2026 et il y a un énorme besoin de solidarité financière. Donc mardi 23 à La Chapelle à 18h, quoi.
3: Et pour finir, un appel à manifester mercredi 24 juin à 18h30 au métro Jean Jaurès. Je vais vous lire l'appel. Depuis mars 2026, l'occupation israélienne mène une opération de nettoyage ethnique et d'occupation du sud Liban, forçant le déplacement de plus d'un tiers de la population du pays,

0: Julia Zemmour, présidente d'Europalestine, qui a été condamnée à 24 mois de prison avec sursis, ou les procès en cours contre des membres d'Urgence Palestine à Montpellier et Pau. De même que des militants syndicaux ont été régulièrement inquiétés par la police ou la justice. Ce 25 juin, Anas Kazib et un autre militant de Révolution Permanente passeront un procès pour apologie du terrorisme pour avoir dénoncé le génocide en cours en Palestine. Ce samedi 30 mai, à Toulouse, la préfecture a interrompu et dispersé une manifestation déclarée pour demander la libération d'Ali, réfugié palestinien emprisonné en France depuis 2 ans et dont la détention provisoire a été prolongée de 6 mois. La répression de cette manifestation est un précédent inacceptable. Et du coup, voilà, il y a tout un tas de signataires qui appellent à manifester le 24 juin à 18h30 au métro Jean Jaurès contre la répression du mouvement de solidarité avec la Palestine, exiger la relâche de toutes les personnes inculpées et réaffirmer notre solidarité avec les peuples palestiniens, libanais et iraniens.
1: Parce que parler de la Palestine n'est pas un délit.
0: C'est pas un crime.
1: Donc, bruit de tôle se termine sur les chapeaux de roue, comme d'habitude. Vous étiez en direct le jeudi de 19h à 20h. Vous pouvez réécouter l'émission le lendemain, le vendredi de 17h à 18h, ou tout simplement sur le site canalsud.net. Vous pouvez nous écrire à la radio, bruit de tôle, l'émission bruit de tôle à Canal Sud, 40 rue Alfred Duméril, 31400 Toulouse, ou bien nous envoyer un petit mail sur bruit de tôle, alors bruit au pluriel, de tôle, T-O-L-E-S, @no-log.org. On se retrouve le premier jeudi du mois de juillet, je crois que c'est le 2, hein, on ne s'est pas trompé, 2 juillet. Voilà, et courage à ceux qui, celles qui sont enfermées et qui souffrent, surtout en ce moment, de la chaleur, je pense, en plus de la répression. Bonsoir.
2: Bonsoir.
3: Bonsoir. Au revoir.
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RT. Et tout de suite, vous allez avoir un reportage fait par l'agenda concert sur le festival Sens Commun. Le festival qui se déroulera, bon, je ne vais pas tout vous dire, c'est dans l'interview qui va se dérouler dans quelques secondes.

0: Bonjour, nous sommes aujourd'hui au café des Tilleuls, un café emblématique du quartier. Je sais pas si quartier Galbéry, c'est quoi le quartier ici?
1: Alors, c'est le quartier Marengo, c'est un village, je dirais. C'est un village, quartier Marengo, qui regroupe un certain nombre d'habitants.
2: D'habitants. Un quartier d'associations aussi.
1: Et d'associations aussi. D'accord.
0: On va commencer déjà par se présenter. Hein. Donc moi c'est Fabien de Canal Sud, je suis avec Raphaëlla.
1: Oui, bonjour Fabien, merci de nous recevoir. Je suis Raphaëlla Valeron, présidente de l'association AQMJC, qui veut dire Association Quartier Marengo Jolimont Colonne, une association qui existe déjà depuis 40 ans, qui était liée à l'époque à l'urbanisme et qui petit à petit s'est orientée vers des moments bien plus conviviaux.
0: D'accord. Et tu as avec toi Cécile.
1: Oui, Cécile.
0: Quel est ton rôle?
2: Du coup, moi je suis chargée de com. J'ai rencontré Raphaëlla il y a peu sur une performance collective du quartier.
0: Et quoi comme performance?
2: C'était En la piel del otro de Pilar Albarracín. C'était lors du nouveau printemps. Donc on s'est rencontrés à cet événement-là. Et donc voilà, c'était une belle rencontre.
1: Absolument. C'est-à-dire que notre quartier a été investi par le festival Nouveau Printemps, chapeauté par Rossi de Palma. Et donc effectivement, le Nouveau Printemps, on peut déjà le dire, on est en collaboration aussi sur le festival Sens Commun qui arrive bientôt, donc le 20 juin. On va rentrer dans les détails, hein, Fabien.
0: D'accord. Ah oui, tout à fait, oui.
1: Je compte bien. Mais effectivement, ils sont partenaires avec nous et ils nous ont effectivement conviés à cette déambulation de danse flamenco.
0: Ok. Voilà, alors, on remercie encore une fois le café des Tilleuls de nous accueillir et de nous prêter un peu de son espace.
1: Ah ben, carrément.
0: Donc l'ambiance que vous entendez leur appartient.
1: Absolument. Le bar Les Tilleuls, c'est, comme vous l'avez dit, un café emblématique qui existe depuis très longtemps. Et effectivement, il est complètement inscrit dans le quartier depuis longtemps maintenant. On a une clientèle assez large. Une clientèle vaste avec une restauration
0: très diversifiée,
1: mais une jeunesse qui est quand même une clientèle qui est assez très jeune.
0: Il y a des concerts de temps en temps même dans ce bar.
1: Absolument des concerts, des DJ sets qui viennent, des sensibilisations aussi au niveau de l'art, mm-hmm. des artistes peintres qui viennent,
0: des expos
1: absolument, vernissages, etc. Donc vraiment, on est ravis aussi de les avoir parce qu'ils sont avec nous aussi au festival. Ce festival va regrouper un certain nombre de partenaires, acteurs locaux, associations.
0: Parlons de ce festival, justement. Festival qui s'appelle Sens Commun.
1: Eh oui.
0: Pourquoi?
1: Est-ce que là, quand on dit sens commun, les auditeurs, les auditrices qui vont nous écouter, ils vont pas se dire, ah ben, on peut déjà comprendre de quoi il s'agit et pourquoi. Mais on va rentrer dans les détails de cette explication avec Cécile.
2: Tout à fait.
1: Alors, Cécile, je te laisse peut-être un peu la parole.
2: Alors,
1: cette envie de créer le festival Sens Commun, dans l'idée de créer un événement qui donne la possibilité de créer du lien. Entre qui? Entre les artistes, entre les commerçants, entre les différents acteurs locaux. Je me suis dit, de manière très claire, que dans ce village qui est Marengo, on se connaît tous à peu près de vue, on sait à peu près tous qui est qui, mais finalement on ne se connaît pas vraiment.
0: Le lien n'est pas assez tendu.
2: C'est comme si on est des voisins, on est des commerçants, et finalement en fait on ne se connaît pas vraiment, on ne se parle pas, on n'a pas l'occasion de se parler.
1: C'est l'occasion.
2: Et là, c'est créer un événement pour se dire, ben, on se rend compte et on peut favoriser aussi les partenariats locaux.
1: Le faire ensemble. C'est absolument l'ADN de AQMJC, de l'association Quartier Marengo Jolimont Colonne, favoriser le mieux vivre ensemble. Et ça, vraiment, ça reste notre ADN. On a besoin de créer des événements clairement où on retrouve de la proximité, où il y a une vraie proximité entre les commerçants, les acteurs et les habitants du quartier.
2: C'est l'humain en fait, c'est parti de l'humain.
1: Absolument.
2: Parce que quand Raphaëlla m'en a parlé, il dit je veux partir de l'humain, c'est ça, cette base qui me pousse à créer ce festival.
1: Absolument. Et la double connotation avec sens commun, c'est effectivement le lien, créer du lien entre tous les acteurs du quartier, mais c'est aussi les collaborateurs, puisque voilà, c'est ce que je disais un petit peu au tout début. On a différents partenaires qui nous ont rejoints sur ce festival cette année.
0: On pourrait en parler peut-être déjà pour les citer.
1: Oui, on a effectivement le Nouveau Printemps. Alors, le Nouveau Printemps qui effectivement c'est s'insérer dans le festival, puisque eux sont sur notre quartier, le nouveau festival, le festival du printemps, et du 28 mai jusqu'au 29 juin dans notre quartier Marengo, Bonnefoy, Jolimont. Et effectivement, un partenariat s'est créé très rapidement avec deux visites guidées pendant notre festival à 11h le matin et à midi. Mais effectivement, il faut que je parle en premier lieu de l'association Marengo Bonnefoy, qui est en collaboration totale avec nous. C'est avec eux qu'on a pu avancer dans la concrétisation.
2: Une co-organisation, finalement. Voilà, c'est une co-conception, ça.
1: Complètement. Dans la logistique, dans la partie programmation, la partie coordination.
2: Absolument. Communication aussi.
1: Ouais. Voilà. Donc on est très très content d'avoir créé cette synergie, cette vraie synergie associative. Et avec le AMB, Association Marengo Bonnefoy, on remercie Jérôme, on remercie Sylvain, on remercie Erwan de l'Association Marengo Bonnefoy. Mais on a également le Carnaval de Toulouse.
2: Qui participe
1: parce que oui, cette année, notre festival Sens Commun, on a une programmation assez forte et un temps fort qui va être effectivement cette descente de caisse à savon de 14h à 18h.
0: Elle se passe où, cette descente?
1: Et sur l'avenue de la Colonne, notre quartier.
2: Une belle pente, c'est ça.
1: Absolument.
0: Vous avez mis des matelas, hein?
1: Alors, on y a mis des murs d'eau. En tout cas, Clarisse écoute cette interview, c'est sûr qu'elle sera, elle va l'écouter. Le Carnaval de Toulouse a fait en sorte effectivement de gérer cet événement comme il se doit avec tous les points sécurité importants.
0: Oui, c'est pas le premier qu'ils font.
1: Absolument.
2: C'est pas la première fois.
1: Tout à fait. Donc en termes de sécurité, tout sera au point. Mmh. On a même des secouristes qui seront là au cas où si nos pilotes
2: si les freins
1: lâchent, n'ont pas géré correctement. Mais enfin, c'est une belle journée qui s'annonce et on est ravis. Donc Carnaval de Toulouse, le nouveau printemps avec nous, l'association Marengo Bonnefoy, le bar Les Tilleuls également.
2: Oui. Qui participe. Ils vont faire tout ce qui est boisson, ils vont suivre tout ce qui est restauration boisson.
1: La boisson spécialement, c'est leur point fort au bar Les Tilleuls. Donc ils se déplacent avec tout leur bar à bière et toutes les boissons.
0: Il ne sera pas à sec.
1: Oh non. Non, on ne sera pas à sec et on leur fait confiance là-dessus. Hein.
0: Okay. Voilà. D'autres assos?
2: Il y a également la Chouette COP, le supermarché coopératif et participatif du quartier Marengo, qui participe aussi à cette édition. Ils ont un stand. Hein,
1: absolument. C'est-à-dire que pendant ce festival, on a mis aussi un village association, un point association où différentes structures associatives seront là. Donc il y a la Chouette COP. Donc effectivement, avec tout le ils seront là pour justement expliquer ce qu'est la Chouette COP
2: et sensibiliser un petit peu sur ce qu'ils font.
0: Voilà, pour connaître la Chouette COP, c'est un commerce qui se veut surtout valoriser les produits locaux.
2: C'est ça, absolument.
0: Et avec aussi les prix.
2: Cette dimension aussi participative et aussi les prix bas et cette idée de coopérative, de coopération.
1: On rappelle qu'il y a 1200 bénévoles du côté de la Chouette COP. C'est une grosse structure qui fonctionne très bien et on est vraiment ravis aussi. On a déjà collaboré avec eux sur un autre événement. Là, ils sont avec nous sur le point info, association. On a également Toulouse en transition, l'association Toulouse en transition qui sera avec nous pour effectivement sensibiliser le public à l'écologie par différents moyens, par différents ateliers aussi. Et leur zone de gratuité qui sera en direct aussi pendant notre festival. On a également.
2: On a tout ce qui est la partie restauration.
1: Absolument.
2: La nourriture, quand même, c'est important.
0: Avec les food trucks.
2: Avec tous les food trucks qui vont être sur place.
1: Donc deux précisément, je dirais même un. Alors allez, j'ose le dire. On a notre boucherie qu'on adore particulièrement, Bête à cornes. La Bête à cornes gérée par Ludovic qui est avec nous. Est-ce qu'on peut le dire que Ludovic est avec nous?
3: Je suis là, je suis autour de la table.
1: Voilà.
3: Effectivement, on a bien pensé un petit peu à nos commerces de proximité, à régaler les gens. Donc pour ma part, je vous laisserai découvrir la carte une fois sur zone. J'ai prévu que du cochon, comme on peut dire, à la maison. Mmh. Et à côté, on a El Mericano qui mérite aussi d'exister avec moi parce que lui, il va faire comme moi du très lourd. On va vous prévoir que du gourmand, c'est simple, il y en aura pour tout le monde. Si tu veux pas du cochon, il n'y en aura pas. Si tu veux, on a de tout pour tout le monde et ça, c'est super cool. Le sens commun prend tout son sens avec le ventre plein et la pensée pleine.
0: Voilà. Donc, ça fait partie des premiers sens communs
1: oui,
0: de tout le monde.
3: Voilà, boire et manger, c'est aussi tout ce
0: l'autre sens, si j'ai bien cru comprendre, c'est d'avoir des produits aussi
3: de qualité.
0: De qualité, qui sont de la région.
3: Voilà, ça va être tout possible. Notre combat à nous, de sortir que des produits frais.
1: Voilà.
3: Donc, moi, personnellement, des hamburgers, je peux le dire, le pain, c'est les boulangers.
1: Oui.
3: La viande, c'est la boucherie.
1: Voilà.
3: Et la composition, il faut venir voir.
1: Exactement, ça va.
0: Venir goûter.
1: Ça va être un vrai régal, on le sait, puisque Ludovic Betacor nous a déjà régalé sur une ancienne édition le 17 avril, où on a reçu plus de 500 à 600 personnes. Ces trois cochons de lait ont fini dans nos ventres.
0: C'est comme à la broche.
3: J'ai eu le bonheur d'être référent des commerçants.
1: Tourner à la broche, absolument.
3: Du coup, on peut vraiment se mettre encore plus dans les événements et tout organiser pour s'éclater du mieux possible et que les gens continue de venir, de s'amuser tout au long de l'année, quoi.
1: Absolument.
3: C'est ce qu'on attend.
1: C'est bien l'ADN du Festival Sens Commun. C'est que des collaborations avec des structures, peu importe, que ce soit les commerçants, les artistes, les acteurs locaux, les acteurs sociaux, et même la mairie de Toulouse. Et d'ailleurs, on remercie la mairie de Toulouse, précisément Anthony Lautrec et Soulaya Marty, qui ont été évidemment d'accord.
3: Ils jouent à chaque fois le jeu pour nous.
0: Ils vous prêtent Zaccordeaux, Seine, Barnum peut-être, etc.
1: Table et chaises de la mairie pour notre repas de quartier de midi, puisque c'est une programmation très large qui va commencer de 10h30 jusqu'à minuit. Vraiment, oui, on a jusqu'ici la chance d'avoir le soutien de la mairie de Toulouse.
0: On a peut-être oublié de dire la date.
1: Alors non,
0: parce qu'on parle d'heure et tout, mais s'il n'y a pas la date, ça risque d'être un problème.
1: Et cette date, elle est importante, et je pense qu'elle va, tout le monde va la retenir, puisque c'est la veille de la fête de la musique, le 20 juin. Voilà. On sait que cette année, malheureusement, la fête de la musique, ça tombe un dimanche. Voilà, tout le monde, le lundi, il va falloir reprendre le travail, par exemple, pour beaucoup. Eh bien, nous, on va la commencer avant, cette fête de la musique, de manière à ce que tout le monde puisse faire la fête jusqu'au bout de la nuit, et sachant que le lendemain, ça continue encore.
3: Et pourquoi pas qu'elle continue, cette fête de la musique?
2: La prolonger un petit peu.
1: On continuera, on ira jusqu'au bout de la nuit.
0: Tant qu'il y aura des gens sur place.
2: Exactement.
0: Comme on dit.
1: Et on attend énormément de monde avec ces temps forts, une dégustation magnifique avec Betacor et El Mexicano. Donc on a deux cuisines venant de deux continents.
3: Ça va être de la cuisine gourmande.
1: Voilà.
3: Ouais, c'est de la cuisine gourmande.
1: Voilà, donc
3: on aura pour tous les goûts.
1: On a le bar Laitiel qui est là pour toutes les boissons, les vins, les bières, les sodas, les cafés. Voilà, eux, ils prennent en charge toute cette partie. On a du son, on a des artistes qui vont, magnifiques, qui vont arriver, qui seront sur place. On a Lison, l'artiste chanteuse Lison, à la voix The Voice, comme souvent on dit. On aura effectivement le groupe À peu près, qui sera là aux alentours de 19h15. Donc Lison va ouvrir effectivement le festival musical le soir. Ensuite, 21h15, Soul System. Donc là, ça aura du son très frais, très agréable. Et puis 22h15, là, on envoie aussi des jeunes qui ont envie d'envoyer du lourd. On a le groupe Spectral avec des DJ sets. Et du son house pour ambiancer vraiment jusqu'au bout de la nuit. Ça va être démentiel. Donc vraiment, on invite tous les habitants du quartier et même ceux hors
2: quartier aussi,
1: proche du centre, à venir nous rencontrer sur le 20 juin. Donc ça va se dérouler où ? Au parc Félix Tisserand, tout autour du jardin de l'Observatoire. Voilà, vous approchez.
0: Le parc est magnifique.
1: Absolument, ce parc est.
0: Et puis comme c'est le 20 juin, il fera beau.
1: Ah ben, on l'espère.
2: On a commandé le soleil.
0: On est toujours beau.
2: Voilà. On a commandé le soleil.
1: On a commandé le soleil.
3: En tout cas, vous pouvez me retrouver le midi. Et ceux qui ne sont pas venus le midi, on est là le soir jusqu'au bout de la nuit aussi.
2: Ah, super.
1: On aura de quoi manger et boire, je vous le dis, de 10h30 jusqu'à minuit. Donc c'est un vrai plaisir.
2: On ne va pas mourir de faim, ni mourir de soif.
1: Non, je voudrais aussi remercier l'association Marengo. Ça, on l'a fait.
2: Oui.
1: Cécile, on l'a fait.
2: Marengo,
1: bonne foi, c'est fait.
2: Marengo, bonne foi.
1: On a oublié peut-être de remercier nos deux artistes qui ont réalisé une affiche. Mais attention.
0: Oui, vous avez une affiche qui est parlante. Quoi.
1: Oh là. Alors.
2: Quel talent,
1: vraiment.
2: Tilia
1: Bohème, qui est déjà qui est très très connue, qui actuellement elle réalise une fresque du côté de chez Tonton, qui se trouve en centre-ville, qui fait des vernissages un peu partout. Tilia Bohème. Et également, la deuxième affiche au niveau de la programmation a été réalisée par Ada, ADA, que vous trouvez également sur les réseaux sociaux Instagram, hein, Tilia Bohème et Ada, qui ont réalisé cette affiche, mais avec un talent inné. Ce sont ces deux artistes voilà, qui se sont, même à la limite, elles n'ont pas discuté. Chacune a fait la première affiche, l'autre la deuxième.
2: Oui, l'autre a repris l'idée.
1: Voilà, il y a une coordination qui s'est passée naturellement. Et j'ai envie de dire bravo les artistes, bravo les filles.
2: Bravo les filles.
0: Vous aurez d'autres artistes sur place à plasticienne
1: Absolument, absolument.
2: On a des stands, plusieurs stands d'artistes qui proposent leurs créations, je parle des bijoux également.
1: Absolument. Le matin, on a une programmation plutôt calme et chill, où effectivement, vous allez retrouver plusieurs stands artisanaux, locaux, des tote bags, du tatouage, du maquillage, des artistes qui, voilà, créateurs qui ont ce sens-là de créer.
0: Du tatouage, il y a plusieurs tatoueurs ou...
1: Alors, c'est du tatouage éphémère.
0: Du tatouage
1: éphémère, voilà. Jusqu'ici, on va opter sur
0: parce
1: plutôt l'éphémère.
0: Ça a besoin de vos conditions d'hygiène. Ah,
1: absolument, absolument. On ne va pas rentrer dans ce type de problématique.
2: Non,
1: on sait bien que, oui, tatouer de manière définitive nécessite une autre organisation. Non, là, on va jouer sur de l'événementiel, sur le jour J. Ça veut dire que si vous voulez écrire, par exemple, Fabien, sur votre bras, Fabien, je m'aime, je m'adore,
0: voilà.
1: Bravo Canal Sud, c'est possible, là. Ce sera possible. Bon, ça partira au bout de 10 jours. Hein.
0: Oui, ça c'est l'éphémère.
1: Voilà, c'est l'éphémère.
2: Ou noter Festival Sens Commun, son petit bras.
0: Par exemple.
2: Voilà, pour en parler, par exemple.
1: Ou un autre message. Autre message tendancieux, tout est possible. Alors, effectivement, j'ai Ludo qui est avec nous, qui me regarde en me disant oui, dress code, absolument. Merci Ludo.
3: Exactement, on va être trop beau. Voilà. À toi Raphaël, dis-leur la couleur que tu as choisie.
1: Écoutez, dress code rose, obligatoire, exigé, tenue correcte, exigé, mais quand je dis exigé, tenue correcte, c'est surtout la couleur dont je parle. Rose. Pourquoi le rose ? On le sait.
2: Non, on le sait. Notre ville rose, notre chère ville rose.
0: On n'a pas de chance avec tout ce qui s'organise, couleur rose.
1: Absolument, absolument.
3: Tout prend son sens.
1: Absolument, oui. Tout prend son sens, encore une fois. L'idée, c'est ce rose, c'est une couleur tellement fédératrice. On a l'Octobre rose, on a le Festival rose et beaucoup d'événements qui ont gardé cette charte.
2: L'ADN de la ville.
1: L'ADN de la ville avec le clin d'œil à la ville rose. Donc on voulait vraiment aussi, représenter cette symbolique fédératrice. Voilà. Donc dress code rose obligatoire, nos amis toulousains de Marengo, venez en rose.
3: Tout Toulouse.
1: Voilà, tout Toulouse.
2: Tout Toulouse. En rose. Tout Toulouse.
1: Oui, parce que
2: si vous ne savez pas quoi faire le 20 juin, venez au Festival Sens Commun, habillé de rose. À la limite, on tolérera les petits accessoires.
1: Oui,
2: quand
1: les
2: même.
1: Petits accessoires,
2: voilà.
1: Le petit chapeau, la petite
2: pas de souci,
1: lunette
2: mais
1: rose.
2: L'essentiel, voilà. C'est de venir célébrer, partager, vraiment.
1: Exactement.
2: Vous manger.
3: Préparez-vous, c'est l'avant fête de la musique.
1: Voilà.
3: Donc là, on est chaud. À minuit, c'est la fête de la musique.
1: Ça va être dément. C'est l'édition numéro 1 de ce festival, mais dans l'idée, on a envie effectivement que ce soit, que ça devienne de manière annuelle une fête incontournable.
0: Hein. C'est ça.
2: Ouais, symbolique. Une ambition là de venir.
0: Déjà,
2: un
0: faire le repas de quartier sur place.
1: Oui,
2: c'est ça.
0: Ça veut dire déjà que vous invitez tous les gens du quartier à venir se regrouper.
1: Absolument, absolument. Voilà. À midi, effectivement, on a décidé d'inclure aussi notre repas de quartier annuel. Ce sera également sur le parc Félix Tisserand à partir de midi. On y a fait venir un magicien. Enfin voilà, il y a plein de surprises qui vous attendent et on ne le dit pas, mais il y a plein de petites surprises qui vont être distribuées de manière gratuite. Voilà. Beaucoup de choses
2: pour
1: cet événement. Beaucoup de choses. Un jury également pour la descente de caisse à savon pour récompenser
0: pour
1: tous nos pilotes. Voilà, pour
0: il y a la course et il y a le look. Quoi.
1: Oui, il y a un look. C'est ce qu'on veut. Rose ou complètement déjanté. Avec, vous savez, il y a 2 ans ou 3 ans, on a une baignoire sur 4 roues. Vous imaginez bien un peu.
0: C'est voilà. Petit classique dans les caisses à savon.
1: C'est vrai, ça arrive souvent. C'est tellement drôle. Voilà. On a envie de quelque chose de très ludique. Quoi. On veut des caisses à savon originales, ludiques, familiales. Qu'est-ce qu'on a besoin d'autre, Cécile ?
2: Franchement, juste de la bonne humeur. Voilà.
0: Du public,
2: de la bonne humeur. Voilà.
1: Et notre événement aura fonctionné si pendant cet événement, deux artistes se sont rencontrés, ou un artiste, un habitant, ou un commerçant avec un autre se sont rencontrés et ont pu créer du lien et avancer sur différents projets. Là, on aura absolument réussi. Tout est l'objet et l'ADN du Festival Sens Commun. Voilà.
0: Voilà pour le festival.
1: Ouais, merci beaucoup Fabien.
0: Alors, peut-être qu'on va parler de la semaine. Alors, cet asso existe, oui. Tu m'as dit, déjà depuis 40 ans.
1: Absolument.
0: Plus de 40 ans.
1: Oui. L'association AQMJC, association quartier Marengo Joli Montcolonne. Pour vraiment, j'insiste sur l'appellation, l'explicatif des initiales. Elle existe déjà depuis 40 ans. Évidemment, moi, j'étais pas là. Hein. Si Fabien, vous me voyez, vous voyez.
0: Oui, j'imagine bien.
1: Voilà.
0: Que... Mais il y a 40 ans.
1: Non, j'étais pas encore là.
0: Pas encore d'études.
1: Non, mais par contre, Jean-Luc Zitter, qui est le vice-président de l'association, y était. Il n'est pas là aujourd'hui, mais je lui envoie des bisous.
0: Ah, il n'a pas lâché la bride.
1: Non, il ne veut pas. Alors, il dit oui, il dit non, mais enfin, il en a besoin. C'est aussi son moteur.
0: À cœur, quoi.
1: Oui, c'est quand même lui avec Elisabeth Hatté et à monsieur Chafouineau, si j'écorche pas son nom, qui était là à l'époque, qui ont créé l'association. Mais l'idée au départ, c'était vraiment de tourner autour de l'urbanisme, des signaltiques, de
2: comment dire, tout ce qui est problématique de rue,
0: l'urbanisme,
2: d'urbanisme, voilà, local.